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très, très bon jeudi soir à vous. Comment ça va? C'est Jason en super forme. Je vous accompagne comme ça jusqu'à minuit. Et aujourd'hui, on a eu la première présentation de ce théâtre musical 100% Témiscouatin, hein, avec Grey Hall, une histoire du Témiscouata. C'est d'ailleurs là 8 parties ce soir, mais ça va se dérouler comme ça jusqu'au 1er août au Beaulieu culturel. D'ailleurs, page Facebook Beaulieu culturel du Témiscouata pour en savoir plus. Invitation au 95.5.

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2: Voici vos nouvelles, Arsenal Média. Un homme dans la quarantaine est décédé dans une collision survenue vers 5h30 ce matin avec un orignal. Selon la Sûreté du Québec, l'homme était originaire de la région. Un enquêteur en scène de collision s'est rendu sur place afin de tenter d'établir les circonstances de cet événement. La Sûreté du Québec intensifiera sa présence sur les routes en marge des vacances de la construction qui débuteront vendredi. L'année dernière, ces deux semaines avaient été marquées par le pire bilan routier des 10 dernières années, alors que 38 personnes avaient perdu la vie dans 30 collisions. Puisque les déplacements sur le réseau routier, sur les plans d'eau et les sentiers sont plus nombreux, la SQ a invité les usagers à effectuer leurs déplacements de façon sécuritaire. Inscrit sur la liste des criminels les plus recherchés au Québec, le fugitif Maxime Paquette a été arrêté à Cancun, au Mexique, a annoncé la Sûreté du Québec. Âgé de 40 ans, l'homme était recherché depuis juin 2024 par la Direction des enquêtes criminelles dans le cadre des enquêtes Portier et Projet D qui portaient sur l'importante fuite de données de Desjardins. Son arrestation par les autorités mexicaines fait en sorte que tous les suspects ont été localisés et arrêtés. Pour le moment, Maxime Paquette demeure détenu au Mexique le temps que soient amorcées les procédures d'extradition en vue de son retour au Canada. Finalement, côté météo, à Desjely, ce soir et cette nuit, c'est généralement nuageux, avec 40 % de probabilité d'averse, et le minimum est de 12 degrés.

Le gouvernement du Québec vient d'octroyer 3,9 millions de dollars pour venir aider à la construction de 72 nouveaux logements abordables dans 12 municipalités de la MRC de Témiscouata. D'ailleurs, vous avez un article complet de notre collègue journaliste Michel Scarpino. 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
2: Voici vos nouvelles, Arsenal Média. Un homme dans la quarantaine est décédé dans une collision survenue vers 5h30 ce matin avec un orignal. Selon la Sûreté du Québec, l'homme était originaire de la région. Un enquêteur en scène de collision s'est rendu sur place afin de tenter d'établir les circonstances de cet événement. La Sûreté du Québec intensifiera sa présence sur les routes en marge des vacances de la construction qui débuteront vendredi. L'année dernière, ces deux semaines avaient été marquées par le pire bilan routier des 10 dernières années, alors que 38 personnes avaient perdu la vie dans 30 collisions. Puisque les déplacements sur le réseau routier, sur les plans d'eau et les sentiers sont plus nombreux, la SQ a invité les usagers à effectuer leurs déplacements de façon sécuritaire. Inscrit sur la liste des criminels les plus recherchés au Québec, le fugitif Maxime Paquette a été arrêté à Cancun, au Mexique, a annoncé la Sûreté du Québec. Âgé de 40 ans, l'homme était recherché depuis juin 2024 par la Direction des enquêtes criminelles dans le cadre des enquêtes Portier et Projet D qui portaient sur l'importante fuite de données de Desjardins. Son arrestation par les autorités mexicaines fait en sorte que tous les suspects ont été localisés et arrêtés. Pour le moment, Maxime Paquette demeure détenu au Mexique le temps que soient amorcées les procédures d'extradition en vue de son retour au Canada. Finalement, côté météo, à Dégely, ce soir et cette nuit, c'est généralement nuageux avec 40 % de probabilité d'averse et le minimum est de 12 degrés.

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Très, très bon jeudi soir à vous. Comment ça va? C'est Jason en super forme. Je vous accompagne comme ça jusqu'à minuit. Et aujourd'hui, on a eu la première présentation de ce théâtre musical 100% Témiscouatin, hein, avec Grey Hall, une histoire du Témiscouata. C'est d'ailleurs là 8 parties ce soir, mais ça va se dérouler comme ça jusqu'au 1er août au Beaulieu culturel. D'ailleurs, page Facebook Beaulieu culturel du Témiscouata pour en savoir plus. Invitation au 95.5.

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2: Voici vos nouvelles, Arsenal Média. Un homme dans la quarantaine est décédé dans une collision survenue vers 5h30 ce matin avec un orignal. Selon la Sûreté du Québec, l'homme était originaire de la région. Un enquêteur en scène de collision s'est rendu sur place afin de tenter d'établir les circonstances de cet événement. La Sûreté du Québec intensifiera sa présence sur les routes en marge des vacances de la construction qui débuteront vendredi. L'année dernière, ces deux semaines avaient été marquées par le pire bilan routier des 10 dernières années, alors que 38 personnes avaient perdu la vie dans 30 collisions. Puisque les déplacements sur le réseau routier, sur les plans d'eau et les sentiers sont plus nombreux, la SQ a invité les usagers à effectuer leurs déplacements de façon sécuritaire. Inscrit sur la liste des criminels les plus recherchés au Québec, le fugitif Maxime Paquette a été arrêté à Cancun, au Mexique, a annoncé la Sûreté du Québec. Âgé de 40 ans, l'homme était recherché depuis juin 2024 par la Direction des enquêtes criminelles dans le cadre des enquêtes Portier et Projet D qui portaient sur l'importante fuite de données de Desjardins. Son arrestation par les autorités mexicaines fait en sorte que tous les suspects ont été localisés et arrêtés. Pour le moment, Maxime Paquette demeure détenu au Mexique le temps que soient amorcées les procédures d'extradition en vue de son retour au Canada. Finalement, côté météo, à Dégely, ce soir et cette nuit, c'est généralement nuageux avec 40 % de probabilité d'averse et le minimum est de 12 degrés.

Le gouvernement du Québec vient d'octroyer 3,9 millions de dollars pour venir aider à la construction de 72 nouveaux logements abordables dans 12 municipalités de la MRC de Témiscouata. 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
2: Voici vos nouvelles, Arsenal Média. Un homme dans la quarantaine est décédé dans une collision survenue vers 5h30 ce matin avec un orignal. Selon la Sûreté du Québec, l'homme était originaire de la région. Un enquêteur en scène de collision s'est rendu sur place afin de tenter d'établir les circonstances de cet événement. La Sûreté du Québec intensifiera sa présence sur les routes en marge des vacances de la construction qui débuteront vendredi. L'année dernière, ces deux semaines avaient été marquées par le pire bilan routier des 10 dernières années, alors que 38 personnes avaient perdu la vie dans 30 collisions. Puisque les déplacements sur le réseau routier, sur les plans d'eau et les sentiers sont plus nombreux, la SQ a invité les usagers à effectuer leurs déplacements de façon sécuritaire. Inscrit sur la liste des criminels les plus recherchés au Québec, le fugitif Maxime Paquette a été arrêté à Cancun, au Mexique, a annoncé la Sûreté du Québec. Âgé de 40 ans, l'homme était recherché depuis juin 2024 par la Direction des enquêtes criminelles dans le cadre des enquêtes Portier et Projet D qui portaient sur l'importante fuite de données de Desjardins. Son arrestation par les autorités mexicaines fait en sorte que tous les suspects ont été localisés et arrêtés. Pour le moment, Maxime Paquette demeure détenu au Mexique le temps que soient amorcées les procédures d'extradition en vue de son retour au Canada. Finalement, côté météo, à Desjely, ce soir et cette nuit, c'est généralement nuageux avec 40 % de probabilité d'averse et le minimum est de 12 degrés.

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0: juillet, François qui s'installe au micro pour un dernier 3 heures ensemble en ce qui concerne les 2 prochaines semaines. Ah bien, j'aurai non pas un, mais 2 remplaçants, oui, lorsque je quitterai pour 2 semaines de vacances. Mes collègues de Rimouski, Stéphanie, que vous pouvez entendre chaque matin dans le meilleur de la musique entre 9 et midi, et mon collègue Mathieu Guimond, donc, prendront le relais pour venir vous animer les 100 000 matins. Mais on doit d'abord y aller de celui d'aujourd'hui, le dernier cette semaine, et on commence ça par les détails météo. 12 degrés présentement, là, si on regarde le thermomètre du Témiscouata. Ce que l'on prévoit aujourd'hui, c'est un ciel plutôt nuageux, du moins ce matin, avec 40% de probabilité d'averse. Dégagement cet après-midi, maximum pour la dernière de la semaine, il est à 22. Dégagé ce soir, cette nuit, avec un ennuagement de fin de nuit, minimum de seulement 11. Demain, des nuages, des averses qui débutent en après-midi, maximum de 22 et pluie également, là, pour l'instant, dimanche, maximum de 15. Degrés. Soleil, si rien ne change, devrait être là, début de semaine, lundi et mardi, avec des max de 22 et de 26. Du côté de Montémiscouata.com, avec les plus récentes nouvelles, Québec qui alloue 2 millions de dollars à la fabrique de la paroisse de Saint-Jean, Baptiste de l'Île-Verte, et également, on lit que les débuts des travaux des sous-comités pour le maintien des services de première ligne dans les secteurs des Basques et de Poinégamouk. Bilan de mi-saison 2026, des récoltes et des cultures dans le Bas-Saint-Laurent. Fraude, Desjardins, le fugitif Maxime Paquette a été arrêté du côté du Mexique. Et oui, cette triste nouvelle dont on jase grandement. Conducteur qui décède après une collision avec un orignal qui n'a tout simplement pas le pardonné. Donc, c'est ce que l'on peut lire du côté de Montémiscouata.com. Et on y va, nous, dans un tour de grand titre. Un dernier cette semaine. On va regarder les nouvelles du côté de la presse et du Journal de Québec. Mais on commence toujours avec le meilleur de la musique, Jean Leloup avec Paradis City. Mais on commence tout d'abord avec Classe Moyenne et Orange Lessard. Oui, dans quelques heures, je pourrais le chanter également. Je suis en vacances.
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0: Mais pour une dernière fois cette semaine, 6h08, dans quelques instants, petit tour de grand titre. Eh bien, du côté de la presse, tout d'abord, bien visé par une demande d'action collective, une commission scolaire qui est dans l'embarras après une fuite de données. Lac-Mégantic, bonne nouvelle, l'Office des transports du Canada qui autorise la fameuse voie de contournement par là, déraillement de train, celui de Repentigny, un désalignement des voies là, qui sera en cause selon le CN. Emploi de paroles irrespectueuses, le maire de Westmount qui fait face à 7 chefs d'infraction déontologie. Donc, le poste de maire ne nous protège pas de tout et ne nous permet surtout pas tout et de dire n'importe quoi. Donc, ce maire l'apprend ses dépens. Allégation de racisme à Montréal-Nord, le commissaire à la déontologie policière ouvre finalement une enquête. Montréal, le corps d'un homme de 36 ans repêché dans le fleuve Saint-Laurent. Assemblée des Premières Nations, avec le ministre Hodgson qui parle de la nécessité d'un partenariat sur les grands projets. Il y a également des nouvelles sur le pont Gordie Howe. Les recettes seront partagées là, une fois la dette remboursée. Donc, lors des premières années, il n'y aura pas grand-chose à séparer là, comme recettes, comme profit entre le Canada et les Américains. Défense, c'est bien Ottawa qui va verser près de 2 milliards de dollars pour de nouveaux blindés. Élection partielle fédérale, le Bloc québécois va présenter Caroline Aymon du côté de Saint-Hyacinthe en pleine saison d'incendie de forêt. Marc Carney qui tente de justifier ses reculs là, sur plusieurs politiques climatiques. Et pendant ce temps-là, incendie de forêt, l'Ontario qui sollicite l'aide d'Ottawa en vue d'éventuelles évacuations grandement possibles avec ce qui brûle présentement. Du côté des États-Unis, discours à la nation hier du président américain Donald Trump. Il a parlé en long en large du système électoral. Le président qui tente de semer le doute, mais encore une fois, comme souvent le cas, sans preuve. Conflit au Moyen-Orient, une nouvelle nuit de bombardement américain en Iran et République démocratique du Congo. L'épidémie d'Ebola là, qui se propage plus rapidement que toutes les précédentes. Si on regarde maintenant du côté du Journal de Québec, on s'en va en vacances. 200 000 travailleurs et travailleuses de la construction rangent leurs outils pour les deux prochaines semaines. On parle également de familles qui pourraient perdre leur service de garde avec nouveau projet de loi là, du gouvernement. Donc ça pourrait inquiéter plusieurs familles. On va regarder ça plus en détail ce matin. Vol de données chez Desjardins, bien fini les vacances pour le dernier suspect qui était recherché dans ce dossier. Incendie mortel à Donnacona, la victime qui aurait fait des demandes à l'aide avant le drame. Un aéronef qui s'écrase à l'aéroport de Saint-Hubert. Également électricité, la nouvelle ligne vers New York en panne pendant les deux prochaines semaines. Et discours à la nation, Trump qui accuse la Chine du plus gros piratage de données électorales de l'histoire, mais sans pour autant étayer avec des preuves. Donc, c'est ce qui résume un peu l'actualité des dernières heures. Bien sûr qu'on parle sport dans les prochaines minutes et on s'y rend avec qui? Eh bien, avec Gabriel Fredette, tant qu'on est toi et moi, mais également avec les colocs. Et passe-moi la POC.
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Il est 6h17, c'est maintenant le temps de regarder ce qui s'est passé, scène sportive ou ce qui va se passer dans les prochaines journées. Tout d'abord, le CF Montréal est en action hier. Un derby sans bruit, un résultat qu'on peut dire inachevé là, pour le CF. Oui, CF Montréal et le Toronto FC qui n'avaient pas joué un match de MLS en 53 jours lorsqu'ils se sont retrouvés là, face à face sur la pelouse du stade Saputo hier en soirée et ça paraissait un peu. Les deux rivaux canadiens qui avaient le mandat de relancer les activités du circuit Garber après la trêve de la Coupe du Monde se sont livrés nuls de 0 à 0. Donc, jonché d'approximation là, technique et de chance inachevée. Donc, je pense qu'on était rouillé un petit peu là, de cette longue pause. Le CF pourra se reprendre avec peut-être 1-3 points, mais ça ne sera pas facile puisque le prochain match, le CF sera confronté à un test de toute autre ampleur avec sa prochaine sortie alors qu'il sera en visite à Nashville pour affronter la meilleure équipe de la MLS. Le match sera présenté mercredi de la semaine prochaine. Coupe du monde, eh bien, on n'oublie pas que demain, on aura à 17h l'affrontement pour la troisième position entre la France et l'Angleterre et à dimanche, la grande finale à 15h entre l'Espagne et l'Argentine. Sinon, au baseball, les Blue Jays reprennent de l'action. Ce soir, 3 matchs à domicile face aux White Sox de Chicago. De ce soir à dimanche, présentement, eh bien, les Blue Jays sont bons derniers dans la division Est de la Ligue américaine à 12 matchs et demi des Rays de Tampa Bay au sommet. Au football, eh bien, les Alouettes seront en action sur la route pas plus tard que demain samedi après avoir reçu les Stampeders de Calgary la semaine dernière. Eh bien, les Alouettes les visitent donc demain à 16h. Au hockey, eh bien, Kirby Dach aura une autre saison pour convaincre le Canadien de Montréal. Lui qui devait se rendre ou devait être entendu en arbitrage le 30 juillet prochain va toucher 3,6 millions de dollars pour la prochaine campagne. Il s'agit d'une entente à un volet pour Kirby Dach dont l'offre qualificative était à 2 volets. Donc, à moins qu'on ne trouve une prolongation de contrat dans les 12 prochains mois, Dach pourrait devenir joueur autonome sans compensation dès le 1er juillet 2027. Et Formule 1, eh bien, les voitures vont rouler du côté de la Belgique aujourd'hui, demain et dimanche. C'est le prochain Grand Prix à l'affiche côté Formule 1. Ah bien, 6h19, les sports, c'est maintenant complété. Côté tirage aujourd'hui, vous pouvez déjà aller inscrire votre nom pour le tirage de nos 2 laissés-passer pour le cinéma de Digely. Histoire de jouets qui sera présenté jusqu'à jeudi prochain, 19h, avec une présentation supplémentaire demain, samedi, 13h. Une présentation, le début PM, donc ça peut être une occasion d'aller voir Histoire de jouets 5 en famille. Donc, on fera le tirage, bien sûr, en toute fin d'émission. On a commencé hier, on poursuit ça aujourd'hui. Le Festival d'équestre à Saint-Honoré était lancé de belle façon hier en soirée. Ça se poursuit aujourd'hui, demain, samedi et dimanche. J'aurai le tirage de 3 paires de bracelets à faire tirer aujourd'hui. Donc, j'ouvrirai les lignes dans pas très long pour justement commencer à amasser le nom de mes personnes finalistes. Mais tout d'abord, on retourne en musique, ce qui s'en vient. Premier bulletin d'info local. Régional, Joseph Poirier qu'on écoute sur O95.5 avec Rodéo.

0: En bien direction, une nouvelle locale, régionale. On va regarder également ce qui se passe pour les prochaines journées. Ligue de baseball senior Puribec. Les Braves font action dimanche. 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
3: Ah bien, on en a parlé plus tôt et on va en parler à quelques reprises pendant l'émission de ce matin. Depuis hier jusqu'au 19 juillet, donc jusqu'à dimanche, vivez le Festival d'un équestre de Saint-Honoré. 4 jours d'action, de musique, de spectacle. L'ouverture était gratuite hier avec le Saint-Jacques Band. 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Et sur place tout au long de la fin de semaine, mini-ferme, jeux gonflables, activités familiales, cantine et ambiance country. Toute la fin de semaine. 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
5: Ici Michel Scarpino, voici le bilan de l'actualité. La ministre du Tourisme et députée de Rivière-du-Loup, Témiscouata, les Basques, Amélie Dionne, annonce l'octroi de 2 millions de dollars à la fabrique de la paroisse de Saint-Jean-Baptiste de l'Île-Verte. L'argent servira à la réalisation d'études et de travaux urgents pour le clocher de l'église de la Décollation de Saint-Jean-Baptiste. Le bureau de la ministre précise que l'église se distingue par son imposante architecture néo-gothique, reconnaissable à ses ouvertures en arc brisé, à sa flèche élancée et son majestueux clocher qui domine le paysage du village. On rappelle que son importance historique est indissociable de l'île verte. Et puis devant les défis de main-d'œuvre du réseau de la santé dans les secteurs des Basques et de Poénégamouk, Santé Québec a fait savoir que des sous-comités consultatifs évalueront bientôt la question. Ils auront pour mandat de se pencher sur le maintien des services de première ligne, comme la poursuite des activités en urgence accessibles en tout temps avec une présence médicale continue. Les analyses sur la situation effectuées dans les derniers mois ont mis en lumière la nécessité d'adapter l'organisation des services de première ligne dans ces secteurs pour assurer leur maintien à long terme et pour continuer d'offrir des soins qui répondent aux besoins de la population. Aussi, un appel de candidature a été lancé cette semaine auprès de la population. Les personnes intéressées à participer aux travaux de ces sous-comités peuvent soumettre leur candidature via le site Web de Santé Québec Bas-Saint-Laurent. La Sûreté du Québec intensifiera ses interventions sur le réseau routier en marge des vacances de la construction qui débutent aujourd'hui. L'an dernier, ces deux semaines avaient été marquées par le pire bilan routier des 10 dernières années, avec 38 décès survenus dans 30 collisions sur le territoire desservi par la SQ. Ce bilan a été qualifié de préoccupant et rappelle que la sécurité sur les réseaux de transport est une responsabilité partagée, que chacun peut contribuer à prévenir les drames par sa vigilance et le respect des règles de sécurité. Les vacances de la construction sont un moment de l'année où surviennent plusieurs collisions mortelles et avec blessés, puisqu'environ le tiers des Québécois prennent le congé. Ça complète votre tour d'horizon de l'actualité Arsenal Média. 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
3: Ah bien, on parle tout d'abord des matchs qui se sont joués hier jeudi dans la Ligue de baseball senior Puribec, notamment les braves Batitecs du Témiscouata qui étaient là à Saint-Pascal, match contre les Industries des Jardins du Kamouraska. Et on peut dire que ça aurait été un match hyper serré puisqu'il s'est terminé en 8e manche, malheureusement à l'avantage des Industries des Jardins du Kamouraska qui ont marqué là le seul point en 8e manche qui leur donnait une victoire de 2-1 sur les Braves. Donc défaite au dossier de l'équipe du Témiscouata, les deux lanceurs qui s'affrontaient et qui ont lancé des matchs complets au couteau canaille. Donc 7.1 manche lancée a raccordé 11 coups sûrs, 2 points, 1 point mérité, 2 buts sur balle et 7 retraits au bâton. Du côté du Kamouraska, José Contreras qui a lancé les 8 manches n'accordant que 2 petits coups sûrs, 1 seul point, 3 buts sur balle et quel match! 15 retraits au bâton. Ce qui s'en vient donc comme prochain match, eh bien ce soir, le Frontier FM d'Edmundston visite le Bérubé GM de Trois Pistoles à 19h30. Dimanche, Matane est à Trois Pistoles à 14h et à 19h, le Ciel FM de Rivière-du-Loup visite les braves Batitecs du Témiscouata. Il y aura

Match en début de semaine, lundi, Rivière-du-Loup visite le Kamouraska-Saint-Pascal et jeudi, devait y avoir un match des Braves contre Trois Pistoles dimanche de la semaine prochaine, le 26 juillet, mais ce match est devancé à jeudi prochain, le 23. Trois Pistoles sera au parc Denis Bouchard à 19h30. Maintenant, météo avant de retourner en musique. 12 présentement, Témiscouata. Aujourd'hui, ciel nuageux, 40% de probabilité d'averse tôt ce matin. Ça se dégage cet après-midi, donc il y a un peu de positif avec un maximum de 22. Dégagé ce soir, cette nuit, pas très chaud, minimum de 11 et demain des nuages. Les averses débutent en après-midi et le maximum 22 degrés. En musique, Blue Jinx Bleu, Scotch et Poche.

Ah, bien, une vente aux enchères qui pourrait être intéressante pour certains auditeurs, certaines auditrices, après avoir annoncé sa fermeture complète plus tôt cette année. Steve's Music s'apprête à mettre aux enchères l'ensemble des stocks le restant à son magasin phare de la rue Sainte-Catherine-Est. La mythique chaîne fondée à Montréal il y a 61 ans a de fait le confier à la Société d'encanteur continental de Montréal le soin d'organiser la vente en ligne de ses derniers items et ça va se faire la semaine prochaine. Donc, le 22 juillet, les enchères vont se concentrer sur les ensembles de batteries, des xylophones, des tambours, des maracas, des congas, des cymbales et autres instruments là, et équipements de percussion. Le lendemain, 23 juillet, la vente va se concentrer cette fois sur les guitares, les amplificateurs, les casques d'écoute, micros et divers autres équipements et accessoires électroniques prisés des DJ et férus du son. Les intéressés, ben, vous êtes invités le 21 juillet, donc avant les deux journées d'enchères en ligne, à aller justement examiner les articles mis en vente sur place chez Steve Music. Ah, donc pour ça, faut se déplacer. Peut-être qu'il y aura possibilité de le voir en ligne, qui sait, mais entre 8h et 16h, ceux qui sont de ce côté dans la métropole pourront aller voir ça. Et les deux jours suivants, les enchères vont débuter en ligne à compter de 9h le matin. Pourtant, les participants devront préalablement s'être inscrits à bid.bidcontinental.com. Faut rappeler que Steve Music s'est placé sous la protection de la loi de la faillite et de l'insolvabilité. En février dernier, 4 de ses 5 magasins ont fermé depuis à Greenfield Park, de l'Art des Orbeaux, Toronto et Ottawa. Et la fermeture du tout dernier magasin, celui de la rue Sainte-Catherine-Est, a été annoncée là, il y a à peu près une dizaine de jours. Donc, oui, enchères 22 et 23 juillet à partir de 9h et ça se fait en ligne. On y va! On y retourne plutôt en musique et lorsqu'on écoute Vince Lemire est tombé de haut.

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stressé, hein? Parfois, tout va trop vite et c'est bon, quelquefois, de ralentir. On sait que côté technologie, sur la plupart des applications, un message part et il arrive dans la seconde. Ah ben là, moi, je vous parle de Roost qui prend le contre-pied de cette logique. Chaque message y est confié là, à un oiseau virtuel qui va traverser une vraie carte pour rejoindre son destinataire et le temps de livraison dépend justement de la distance réelle qui vous sépare de celui ou celle à qui vous envoyez justement ce dit message, donc ou le texto, peut donc mettre plusieurs heures, voire plusieurs jours à atterrir chez le destinataire. Donc derrière ce concept baptisé Slow Shawl, donc vraiment du social au ralenti, on trouve Logan Medelson, un manager, lui, chez Ticketmaster, qui a d'abord bricolé l'application pour ses amis avant de la publier sur l'App Store. Le succès a été fulgurant. 10 000 à 100 000 utilisateurs en à peine 3 jours et près de 300 000 environ 5 semaines plus tard. Le fonctionnement repose sur une voilière de 4 oiseaux, chacun calé sur sa vitesse réelle, donc un faucon qui file plus vite qu'un colibri, et les plus patients confient leurs mots à un escargot ou à une tortue pendant le trajet. Ah bien, on suit l'oiseau sur une carte, on patiente avec des mini-jeux qui vont accélérer sa progression. La lenteur n'est pas un défaut, c'est le cœur du dispositif de Roost. Donc, pour ceux et celles qui aimeraient prendre un peu plus leur temps, eh bien, Roost est fait pour vous et avoir le nombre d'utilisateurs en quelques semaines à peine. Plusieurs avaient le goût de ralentir ou avaient envie d'envoyer des messages qui n'étaient pas réellement pressants. Peut-être des petits compliments à une personne qu'on aime et qui sera heureuse les jours où elles vont recevoir ce message, peu importe le temps que ça aura pris, pour le livrer. Oui, à une époque, l'Internet n'existait pas et fallait envoyer tout ça par la malle. Donc oui, effectivement, pour des messages outre-mer, ça pouvait prendre des jours, voire même des semaines. Donc on revient un peu dans cette époque. Ça m'a fait sourire ce matin.

0: c'est avec Vincent Vallière. Je marche comme on tombe, qu'on termine la première heure. Vincent V le matin, ce vendredi 17 juillet. Nouvelle nationale et on ouvre notre deuxième 60 minutes ensemble. Je vous rappelle qu'on fait le tirage de nos laissés-passer du cinéma et préparez-vous, tirage de bracelets pour le Festival d'Équestre. Ça sent bien.
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2: Bonjour, ici Michel Scarpino. Voici le bilan de l'actualité. Tout d'abord, lors d'une allocution télévisée hier soir, le président Donald Trump a de nouveau semé le doute sur les résultats des élections passées. Il a ravivé un sujet qu'il utilise depuis longtemps pour formuler des allégations non prouvées et nier sa défaite à l'élection de 2020. L'obsession de M. Trump pour sa défaite face au démocrate Joe Biden il y a 6 ans et les théories maintes fois réfutées qu'il a diffusées à ce sujet sont des thèmes qu'il aborde encore régulièrement. Le discours du président Trump a présenté des allégations d'ingérence et d'influence sans contexte essentiel et sans apporter la moindre preuve de manipulation des votes ou d'altération du résultat d'élection. Il a notamment accusé la Chine d'ingérence électorale. Le gouvernement fédéral va consacrer 2 milliards durant les 4 prochaines années pour renforcer le parc de véhicules blindés du Canada. L'ajout prévu de 190 véhicules blindés de soutien au combat portera la flotte totale de l'armée à 550 véhicules. Ces nouveaux véhicules seront utilisés lors d'exercices d'entraînement dans des bases militaires à travers le pays. L'Assemblée des Premières Nations exhorte le fédéral à fournir un soutien immédiat à une Première Nation du nord de l'Ontario ravagée par un feu de forêt. La province a également demandé l'aide d'Ottawa pour évacuer les communautés menacées par des incendies impossibles à maîtriser. Un feu de forêt à propagation rapide a détruit des maisons et des bâtiments sur le territoire de la Première Nation de Collins, à plus de 200 kilomètres au nord de Thunder Bay. Des dizaines d'autres incendies de forêt menaçaient d'autres communautés. Et puis la Légion royale canadienne célèbre à la fois son 100e anniversaire et ce qu'elle qualifie d'afflux de nouveaux adhérents. La gouverneure générale Louise Arbour participera ce matin à une cérémonie commémorative au Mémorial national de guerre à Ottawa. Et cet après-midi, à l'Hôtel de ville d'Ottawa, Poste Canada dévoilera un nouveau timbre célébrant cet anniversaire. C'était vos actualités Arsenal Média.
3: Bien après plus d'une 50aine de jours sans jouer de match en MLS, le CF Montréal recevait la visite du Toronto FC hier. Ah bien, les deux équipes semblaient rouillées sur le terrain, ne marquant aucun but, donc un nul de 0-0. Et prochain défi du CF ne sera pas facile, premièrement, puisque ce sera un match sur la route. Et deuxièmement, contre la meilleure équipe de la MLS, Nashville, qui va accueillir mercredi prochain le CF Montréal. On reste dans le soccer, deux gros matchs samedi et dimanche. Tout d'abord, demain, 17h, pour la 3e position. Deux nations s'affrontent, la France contre l'Angleterre. Et dimanche, ben, pour la victoire, grande victoire en Coupe du Monde, l'Argentine aura l'occasion de la gagner pour une 2e fois. Consécutive et l'adversaire ne voudra pas les laisser faire. L'Espagne qui sera l'adversaire de l'Argentine. Donc, tout un match présenté dès 15h. Au baseball, les Blue Jays sont de retour en action à domicile ce soir, demain et dimanche. Les White Sox de Chicago s'amènent pour rendre visite aux Blue Jays de Toronto. Du côté football de la Ligue canadienne, samedi, les Alouettes iront visiter les Stampeders de Calgary. 4 victoires en revers pour les Alouettes. 2 victoires, 3 défaites pour Calgary. Au hockey, eh bien, Kirby Dach aura une autre année là, pour faire ses preuves, même si plusieurs ont perdu espoir en l'attaquant. Le Canadien a décidé de prolonger l'entente d'un an. Lui, qui devait être entendu en arbitrage le 30 juillet, eh bien, va toucher 3,6 millions pour la prochaine rencontre. Une entente à un volet, dont l'offre qualificative là, était à 2 volets. Donc, faudra voir ce qu'il va donner. Surtout, est-ce qu'il va être capable de jouer l'ensemble d'une saison? C'est ce qui semble difficile pour Kirby Dach. Et Formule 1, ah bien, les voitures vont rouler du côté de la Belgique. Oui, Grand Prix de la Belgique aujourd'hui, demain samedi, Grand Prix, bien sûr, ce dimanche.
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bien nouveau, un excellent début de journée en ce vendredi 17 juillet. Pour plusieurs, ça sera le début des vacances dans quelques heures et je m'inclus dans ce groupe. 12 degrés présentement au thermomètre, donc rien n'a bougé, mais au moins rien ne gèle. Et aujourd'hui, ben, ça va grimper encore d'une bonne dizaine de degrés. Ciel de nuageux avec 40% de probabilité d'averse le tôt ce matin, mais ça se dégage le ciel en après-midi. Maximum de 22, ça reste dégagé ce soir, ça sent nuage au cours de la nuit. Minimum de 11 et demain, on commence le week-end avec des nuages. Les averses débutent en après-midi. Max de 22, on parle de pluie également pour dimanche. Maximum de 15 degrés seulement, donc c'est quasiment le 8 degrés sous les normales de saison. Et en ce vendredi, les tirages sont populaires dans les 100 000 le matin. On fait le tirage comme chaque semaine de nos deux laissés-passer pour le cinéma des Gelis. Histoire de jouets là, qui sera présenté à partir de 19h ce soir jusqu'à jeudi prochain. Et on ajoute à ça une après-midi cinéma. Donc demain 13h, Histoire de jouets, elle sera également présentée là, au cinéma de des Gelis. Les autres tirages, bien des paires de bracelets pour le festival Onéquestre 19e édition jusqu'à dimanche. Du côté de Saint-Honoré-de-Témiscouata. Ça vous tente de gagner un bracelet et pourquoi pas un deuxième pour amener la personne de votre choix au Festival Onéquestre. Bon, on en a trois paires à faire tirer, mais tout d'abord, ça me prend des noms, ça me prend vos numéros de téléphone pour peut-être piger votre nom et vous faire gagner cette paire de bracelets. Pour me rejoindre au téléphone, le 418-853-3370. Et après ça, vous faites le poste à 1. 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On fait tirer trois paires de bracelets qui vous donnent accès tout le week-end au Festival Onéquestre. Donc, je prends les noms. Donc, à l'instant, c'est à vous de m'appeler.

0: Les activités à venir, il y en a plusieurs cette fin de semaine, mais je vous parle tout d'abord d'un événement jeudi prochain, 23 juillet, 19h30. On connaît pour plusieurs la chapelle au pied du lac du côté de Rivière-Bleue. Eh bien, on va célébrer la chanson française à 19h30, jeudi prochain, le 23, avec Marco Bossé et Valérie Magnan. Sinon, parmi les activités de la fin de semaine, eh bien, ai-je besoin de vous le redire? Ben, je vous le redis pareil, Festival d'un équestre, donc, qui a commencé hier en soirée par un beau spectacle. Ça se poursuit jusqu'à dimanche avec hein, tout ce que vous connaissez du Festival d'un équestre. Donc, compétition équestre, tir de mini-tracteurs modifiés, les spectacles de musique, les bons repas, les activités pour la famille, cantine sur place. Donc, ouais, il y en a pour tous les goûts, tous les anges. On vous y attend et je vous rappelle qu'on fait le tirage de paires de bracelets pour permettre à vous et la personne de votre choix d'avoir accès gratuitement au site tout au long du week-end. Donc, vous pourrez là, continuer de m'appeler pour devenir finaliste après cette intervention. Je vous fais un petit rappel. Il y a présentement au beau lieu culturel, ou plutôt au musée du Témiscouata, à l'intérieur du beau lieu culturel, l'expo photo 101 saisons en lumière par Marie-Josée Dubé. Elle y est, cette exposition, jusqu'au 30 août. Il y a également cette fin de semaine le tournoi de balle-molle du côté de Squatec. Donc oui, la balle-molle sera très populaire à Squatec avant l'arrivée du Festival d'été de Squatec. J'en parlais hier avec Mme Carole Bourque du 23 au 26, là, le Festival d'été de Squatec. Et également, là, ce qui est à venir, bien, ça a commencé ça aussi. Hier, il y aura la deuxième représentation aujourd'hui, la troisième demain. Donc pour trois fins de semaine, jeudi, vendredi et samedi, donc jusqu'au 1er août, le spectacle estival du beau lieu culturel, Grey Hall, une histoire du Témiscouata. Donc, c'était la première hier. Les billets, ben, il y en a encore de disponibles. Vous passez par le site web, la page Facebook du beau lieu. Vous allez trouver assez facilement le lien, là, pour faire l'achat de vos billets. Bonne pièce à vous tous, là, à l'avance. Et, assurément que ceux et celles qui étaient de la première hier ont eu une très, très belle soirée. J'en profite pour saluer à nos comédiens, comédiennes d'ici qui vont nous livrer là, ces 9 représentations de Grey Hall, une histoire du Témiscouata. Eh bien, un dernier plus gros mensonge de l'année en ce vendredi.
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0: Ah oui, aujourd'hui, vendredi, le plus gros mensonge de l'année 1977. Tout d'abord au cinéma, 77. Désolé, c'est la sortie du film Star Wars, La Guerre des Étoiles. On découvre donc pour la première fois les personnages de Luke Skywalker, de Han Solo et de la princesse Leia. À la télé, en 1977, c'est la toute première diffusion de l'émission Passe-Partout avec Passe-Partout, Passe-Montagne, Passe-Carreau, Alakazou et hein, tous les personnages qu'on connaît. Et en musique, en 1977, Olivia Newton-John lance cette chanson. On reconnaît tous la populaire pièce Physical de la chanteuse qu'on pouvait voir, bien sûr, dans le tout premier film Grease. On sait qu'il y en a eu un deuxième, mais oui, Grease 1, on y retrouvait Olivia Newton-John. Donc, est-ce que Physical est sorti en 1977? Je vous laisse penser à lequel de ces trois événements ne s'est pas passé en 1977. Et sur ce, musique, Greenwoods est désolé pour ça.

0: ça.
1: Ah bien oui, on a droit à ça dans Montemiscouata.com de ce vendredi matin. La financière agricole du Québec qui publie son bilan de mi-saison du programme de récolte en dressant un portrait des conditions climatiques qui ont été observées et de leur effet là, sur les cultures, en plus de traiter de la survie hivernale de cultures pérennes, des céréales d'automne et des abeilles, de l'état d'avancement également de l'ensemencement, du développement des cultures annuelles, mais aussi en toute fin du déroulement des premières récoltes. Donc, l'effet saillant du Bas-Saint-Laurent. Dans la plupart des secteurs de la région, ce ne fut pas une bonne saison pour la récolte de sirop pour cause du temps froid qui n'a pas permis d'importantes coulées. Les premières coulées furent enregistrées en moyenne le 25 mars, sauf pour la vallée de la Matapédia, qui a été autour du 11 avril. La fin de la saison séricole fut dans la semaine du 27 avril, avec des températures dans les 15 à 20 degrés Celsius. En général, le bilan dresse une bonne survie des céréales d'automne. Cependant, précipitations fréquentes en juin ont rendu le développement le début de croissance des céréales un peu plus difficile. Pour ce qui est des conditions météo, furent favorables pour effectuer les semis en mai. Les précipitations fréquentes ont aussi créé des difficultés d'appliquer des herbicides, ce qui a causé un développement de mauvaises herbes. Les conditions climatiques pluvieuses ont favorisé la croissance du foin et du pâturage. Cependant, les conditions n'ont pas permis le début des premières fauches. Baisse de qualité là, qui est envisagée en raison de l'avancement de la maturité. Et les plantations de pommes de terre furent terminées en période habituelle. Donc, c'est un peu là, les éléments clés, les faits saillants pour justement ce bilan mi-saison du programme de récolte pour notre région, le Bas-Saint-Laurent. Deuxième bulletin d'info locale régionale, toujours livré par l'excellent Michel Escarpineau, après Jean-François Posé et nouvel extrait emmêlé dans ses cheveux.

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2: Ici Michel Scarpino, voici le bilan de l'actualité. La ministre du Tourisme et députée de Rivière-du-Loup, Témiscouata, les Basques, Amélie Dionne, annonce l'octroi de 2 millions de dollars à la fabrique de la paroisse de Saint-Jean-Baptiste de l'Île-Verte. L'argent servira à la réalisation d'études et de travaux urgents pour le clocher de l'église de la Décollation de Saint-Jean-Baptiste. Le bureau de la ministre précise que l'église se distingue par son imposante architecture néo-gothique, reconnaissable à ses ouvertures en arc brisé, à sa flèche élancée et son majestueux clocher qui domine le paysage du village. On rappelle que son importance historique est indissociable de l'île verte. Et puis devant les défis de main-d'œuvre du réseau de la santé dans les secteurs des Basques et de Poénégamouk, Santé Québec a fait savoir que des sous-comités consultatifs évalueront bientôt la question. Ils auront pour mandat de se pencher sur le maintien des services de première ligne, comme la poursuite des activités en urgence accessibles en tout temps, avec une présence médicale continue. Les analyses sur la situation effectuées dans les derniers mois ont mis en lumière la nécessité d'adapter l'organisation des services de première ligne dans ces secteurs pour assurer leur maintien à long terme et pour continuer d'offrir des soins qui répondent aux besoins de la population. Aussi, un appel de candidature a été lancé cette semaine auprès de la population. Les personnes intéressées à participer aux travaux de ces sous-comités peuvent soumettre leur candidature via le site Web de Santé Québec Bas-Saint-Laurent. La Sûreté du Québec intensifiera ses interventions sur le réseau routier en marge des vacances de la construction qui débutent aujourd'hui. L'an dernier, ces deux semaines avaient été marquées par le pire bilan routier des 10 dernières années, avec 38 décès survenus dans 30 collisions sur le territoire desservi par la SQ. Ce bilan a été qualifié de préoccupant et rappelle que la sécurité sur les réseaux de transport est une responsabilité partagée que chacun peut contribuer à prévenir les drames par sa vigilance et le respect des règles de sécurité. Les vacances de la construction sont un moment de l'année où surviennent plusieurs collisions mortelles et avec blessés, puisqu'environ le tiers des Québécois prennent le congé. Ça complète votre tour d'horizon de l'actualité Arsenal Média. 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
3: Et on n'ira pas tout de suite en musique, puisqu'on parle bien sûr tout de suite après les nouvelles locales régionales de sport. Les braves Banditech étaient en action hier sur la route du côté de Saint-Pascal pour affronter les industries Desjardins du Kamouraska. Amil Kamouraska l'emporte, ça a repris une 8e manche pour décider de l'équipe qui gagne. À bien victoire de 2-1 des industries Desjardins sur les braves. Dans l'autre match présenté hier, le Ciel FM de Rivière-du-Loup gagne 4-1 sur le Frontière FM d'Edmundston. Ce soir, un seul match. Edmundston visite le BRBGM de Trois-Pistoles. Et dimanche, avant le match à domicile des Braves, Matane visite justement Trois-Pistoles à 14h en après-midi. 19h, le Ciel FM de Rivière-du-Loup va rendre visite aux Braves Banditech qui reste exactement 4 matchs, si je ne me trompe, donc 19, le 23, le 28 et le 29. Donc, 3 matchs à domicile, 1 match sur la route. C'est ce qui reste là à la saison régulière des Braves Banditech.

Ah, mais on y va maintenant d'une petite nouvelle culturelle. On revient rapidement sur un triste événement là, qui était arrivé il y a quelques, un peu plus d'une semaine, le triste décès de Bonnie Tyler. Donc oui, les adieux ont été faits à la chanteuse qui nous a amené en... Hein? Quelle belle chanson lorsqu'on parle de Total Eclipse of the Heart. Hein, qui n'aime pas cette chanson? Hein, ceux de ma génération ont peut-être tous dansé à un moment ou à un autre. Une petite danse un peu plus collée sur cette chanson de Bonnie Tyler. Donc, ça a été récemment le moment de lui faire derniers adieux. Donc, de la part de la famille, des amis, justement, de cette chanteuse qui nous quittait, si je ne me trompe, à l'âge... c'était 78 ans. Je devrais surveiller ce que je dis. Mais oui, ça a été le moment de lui faire ce dernier au revoir. Disons que la scène culturelle a été durement touchée. Outre ce triste décès, on sait que la deuxième moitié du duo Tigus et Timus, Madame Aymon, là, qui est décédée très récemment, 98 ans, et ça, c'est sans parler du triste décès de Marc Messier qui nous a tous frappés la semaine dernière, et pour certaines personnes, ben le choc est encore brutal, puisque à peu près personne ne l'a vu venir, le décès de Marc Messier, lui, à l'âge de 78 ans. Ah, bien sûr, ce Mumford & Sons qui nous ramène en musique avec Chris Stapleton, c'est Air.

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1: On se retrouve dans quelques instants. Oui, quelques messages. Deuxième bulletin de nouvelles nationales et ça sera le début de notre dernière heure ensemble dans cette dernière de la semaine des 100 000 matin avant mes deux semaines de vacances.
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2: Bonjour, ici Michel Scarpino. Voici le bilan de l'actualité. Tout d'abord, lors d'une allocution télévisée hier soir, le président Donald Trump a de nouveau semé le doute sur les résultats des élections passées. Il a ravivé un sujet qu'il utilise depuis longtemps pour formuler des allégations non prouvées et nier sa défaite à l'élection de 2020. L'obsession de M. Trump pour sa défaite face au démocrate Joe Biden il y a 6 ans et les théories maintes fois réfutées qu'il a diffusées à ce sujet sont des thèmes qu'il aborde encore régulièrement. Le discours du président Trump a présenté des allégations d'ingérence et d'influence sans contexte essentiel et sans apporter la moindre preuve de manipulation des votes ou d'altération du résultat d'élection. Il a notamment accusé la Chine d'ingérence électorale. Le gouvernement fédéral va consacrer 2 milliards durant les 4 prochaines années pour renforcer le parc de véhicules blindés du Canada. L'ajout prévu de 190 véhicules blindés de soutien au combat portera la flotte totale de l'armée à 550 véhicules. Ces nouveaux véhicules seront utilisés lors d'exercices d'entraînement dans des bases militaires à travers le pays. L'Assemblée des Premières Nations exhorte le fédéral à fournir un soutien immédiat à une Première Nation du nord de l'Ontario ravagée par un feu de forêt. La province a également demandé l'aide d'Ottawa pour évacuer les communautés menacées par des incendies impossibles à maîtriser. Un feu de forêt à propagation rapide a détruit des maisons et des bâtiments sur le territoire de la Première Nation de Collins, à plus de 200 kilomètres au nord de Thunder Bay. Des dizaines d'autres incendies de forêt menaçaient d'autres communautés. Et puis la Légion royale canadienne célèbre à la fois son 100e anniversaire et ce qu'elle qualifie d'afflux de nouveaux adhérents. La gouverneure générale, Louise Arbour, participera ce matin à une cérémonie commémorative au Mémorial national de guerre à Ottawa. Et cet après-midi, à l'Hôtel de ville d'Ottawa, Poste Canada dévoilera un nouveau timbre célébrant cet anniversaire. C'était vos actualités Arsenal Média.
3: Au sport, on parle tout d'abord de soccer. Le CF Montréal recevait hier la visite du Toronto FC au stade de Saputo. Ah bien, aucune des équipes n'a marqué. Oui, la houille avait l'air d'être installée dans les jambes des joueurs des deux équipes. Donc, match nul, 1 point de chaque côté. CF sera de nouveau en action milieu de semaine prochaine en allant rendre visite à Nashville, la meilleure équipe de la MLS. Donc, un gros test pour le 11 montréalais. Et Coupe du monde, eh bien, demain, on aura droit au match de la 3e place entre l'Angleterre et la France, mais c'est vraiment le duel de dimanche qu'on va surveiller de près. À 15h, l'Argentine contre l'Espagne en grande finale de cette Coupe du monde de la FIFA. De vendredi à dimanche, pour ce qui est des Blue Jays, sont à la maison, reçoivent la visite des White Sox de Chicago pour ces 3 matchs. Les Alouettes seront sur la route. Eux visitent les Stampeders de Calgary demain à samedi en fin d'après-midi, donc 16h et Formule 1. Avec les voitures roulent au Grand Prix de Belgique toute la fin de semaine à partir d'aujourd'hui. Aujourd'hui jusqu'à dimanche. Et on termine ça par une petite nouvelle hockey du Canadien. Kirby Dach devait se rendre en arbitrage le 30 juillet. Ah bien, finalement, accepte un contrat d'un an avec le Canadien qui va lui rapporter là, pour la prochaine saison 3,6 millions de dollars. Lui qui pourrait devenir joueur autonome sans compensation dès juillet 2027.
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on ouvre, oui, ce dernier 60 minutes de la semaine des 100 000 matin. On est ensemble jusqu'à 9 heures avec 13 présentement thermomètres. Le mercure, ou plutôt la météo d'aujourd'hui, c'est plutôt nuageux ce matin. 40% de probabilité d'averse, mais ça se dégage cet après-midi. Maximum de 22. Dégagé en soirée, ça sent nuage au cours de la nuit, minimum de 11. Les nuages seront là demain. Les averses également débutent en après-midi. Demain, le maximum 22. Pluie dimanche avec un max de 15 et soleil lundi, c'est rien de change, avec un maximum de 22 degrés. Et nos tirages aujourd'hui, bien je vous rappelle qu'on fera le tirage en toute fin d'émission ou à surveiller là, notre publication Facebook où j'irai d'ici la fin de l'émission ou tout de suite après là, écrire le nom de nos deux personnes qui gagnent leur laissez-passer pour aller voir Histoire de Jouet 5 présenté de ce soir à jeudi prochain à 19h, mais également en après-midi 13h, demain le 18 juillet. Et on fait tirer également nos paires de bracelets pour le 19e Festival en équestre. Oui, on vous attend là, jusqu'à dimanche du côté de Saint-Honoré. Je vous redonne les événements de notre jeu, le plus gros mensonge de l'année 1977, en ce vendredi. On va parler du marché gourmand de dimanche, les exposants que vous pourrez voir sous les kiosques. On aura bien sûr un dernier bulletin d'infos local régional. Notre hit Grand Bazou, on ne passe pas à côté. Et bloc entrevue que je devais vous présenter hier, mais pour ne pas mélanger deux événements bien distincts. On a parlé du festival d'été de Squatec hier avec Mme Carole Bourque. Ah ben là, ce matin, j'aurai la chance de jaser avec Alexandra Soucy et Mathieu Savoie, les propriétaires de l'écurie SS à Packington, et on vous présente 31 juillet, 1er et 2 août, le Gymkhana de l'écurie SS, une belle sixième édition, haute en couleurs, en compétition et en musique. Donc, soyez là, je vous présente l'entrevue tout de suite après notre hit Grand Bazou. Eh bien, ça y est, le meilleur de la musique pour lancer cette dernière heure, Alex Warren avec Fever Dream et à l'instant de Smashing Pumpkins 1979.

0: Ah bien, on s'amuse une dernière fois cette semaine avec le plus gros mensonge de l'année. Ce matin, c'est avec l'année 1977 qu'on s'amuse. Ben, tout d'abord, en 1977, au cinéma, c'est la sortie du populaire film Star Wars, La Guerre des Étoiles, où on découvre pour une toute première fois les personnages clés de cette série de films. Luke Skywalker, Yann Solo, ainsi que la fameuse princesse Leia. À la télé, en 1977, c'est la toute première diffusion de l'émission Passe-Partout avec le trio Passe-Partout, Passe-Montagne et Passe-Carreau. Et en musique, en 1977, Olivia Newton-John lance la populaire et excellente pièce Physical. Quel événement n'est pas arrivé finalement là en 1977? Je vous laisse y penser. Vous pouvez toujours me rejoindre pour vos réponses. Et cette réponse, ben, je vous la donne en toute fin d'émission. Sur ce, eh bien, on tourne en musique.
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0: Ah bien, encore une fois, on vous veut nombreux ce dimanche au marché gourmand des jardins du Témiscouata. Encore une fois, on vous rappelle que l'entrée sur le site, elle est gratuite. On vous attend entre 10h et 14h. Et je vous présente à nouveau qui seront sous les kiosques en ce troisième dimanche. La ferme du Fond d'Orme. Il y aura également les maraîchers de la Madawaska, l'alchimiste boréal, la bergerie bio du Grand Méchant-Loup. J'adore le nom de cet endroit. L'érablière du domaine de Beaufort, des gens qu'on connaît très bien, la ferme du canton Polisson, l'hydromellerie Saint-Paul-de-la-Croix, les jardins du Témis et la ferme Marie-Bob. Deux personnes de l'Association des arts du Témiscouata également sous le kiosque et la vitrine des artistes. Monsieur Richard Dupuis avec ses planches à découper, mais également Monsieur Jeannot Raymond et son vitrail. Et il y aura un atelier bien spécial ce dimanche de 10h30 à 12h30. Place limitée à 20 participants. On vous invite à découvrir la fabrication du papier artisanal. Donc, les enfants sont invités à découvrir l'histoire du papier à travers une belle présentation imagée et à fabriquer leurs propres feuilles de papier recyclé qu'ils pourront bien sûr ramener à la maison. Donc, 10h à 14h, en ce 19 juillet, l'endroit où vous voulez être, Marché Gourmand des Jardins, place de l'Acadie, bien sûr, à Desjely.
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2: Ici Michel Scarpino, voici le bilan de l'actualité. La ministre du Tourisme et députée de Rivière-du-Loup, Témiscouata-les-Basques, Amélie Dionne, annonce l'octroi de 2 millions de dollars à la fabrique de la paroisse de Saint-Jean-Baptiste de l'Île-Verte. L'argent servira à la réalisation d'études et de travaux urgents pour le clocher de l'église de la Décollation de Saint-Jean-Baptiste. Le bureau de la ministre précise que l'église se distingue par son imposante architecture néo-gothique, reconnaissable à ses ouvertures en arc brisé, à sa flèche élancée et son majestueux clocher qui domine le paysage du village. On rappelle que son importance historique est indissociable de l'Île-Verte. Et puis devant les défis de main-d'œuvre du réseau de la santé dans les secteurs des Basques et de Poénégamouk, Santé Québec a fait savoir que des sous-comités consultatifs évalueront bientôt la question. Ils auront pour mandat de se pencher sur le maintien des services de première ligne, comme la poursuite des activités en urgence accessibles en tout temps avec une présence médicale continue. Les analyses sur la situation effectuées dans les derniers mois ont mis en lumière la nécessité d'adapter l'organisation des services de première ligne dans ces secteurs pour assurer leur maintien à long terme et pour continuer d'offrir des soins qui répondent aux besoins de la population. Aussi, un appel de candidature a été lancé cette semaine auprès de la population. Les personnes intéressées à participer aux travaux de ces sous-comités peuvent soumettre leur candidature via le site Web de Santé Québec Bas-Saint-Laurent. La Sûreté du Québec intensifiera ses interventions sur le réseau routier en marge des vacances de la construction qui débutent aujourd'hui. L'an dernier, ces deux semaines avaient été marquées par le pire bilan routier des 10 dernières années, avec 38 décès survenus dans 30 collisions sur le territoire desservi par la SQ. Ce bilan a été qualifié de préoccupant et rappelle que la sécurité sur les réseaux de transport est une responsabilité partagée que chacun peut contribuer à prévenir les drames par sa vigilance et le respect des règles de sécurité. Les vacances de la construction sont un moment de l'année où surviennent plusieurs collisions mortelles et avec blessés, puisqu'environ le tiers des Québécois prennent congé. Ça complète votre tour d'horizon de l'actualité Arsenal Média. 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
4: Ah bien, du côté du sport local, on vous rappelle que les Braves seront de retour à la maison ce dimanche. Oui, les Braves Banditech reçoivent la visite là pour cette occasion du CLFM de Rivière-du-Loup. Le match débute à 19h et il y a eu hier petit changement là, au niveau de l'horaire d'un autre match des Braves Banditech, celui que les Braves devaient jouer à la maison dimanche le 26 juillet et devancer à jeudi le 23 19h30. C'est le BRUBGR de Trois Pistoles qui sera en visite au parc Denis Bouchard. Les autres matchs du week-end, ben, tout d'abord ce soir, Frontière FM d'Edmundston qui visite le BRUBGM de Trois Pistoles. Dimanche, autre de match des Braves à la maison, les Allées du boulevard de Matane visitent le BRUBGM de Trois Pistoles. Et pour ouvrir la semaine lundi, Rivière-du-Loup sera en visite dans le Kamouraska, donc à Saint-Pascal, match contre les Industries Desjardins du Kamouraska. Avant de retourner en musique, pour le dernier droit, dernier 30 minutes des 100 000 matin de ce vendredi 17 juillet. Détail météo pour une dernière fois dans l'émission. 14 degrés, si on regarde le thermomètre du Témiscouata, là, présentement et en ce vendredi, un ciel nuageux avec 40% de probabilité d'averse tôt ce matin. La bonne nouvelle, ça se dégage cet après-midi, le maximum, il est annoncé à 22, dégagé ce soir, cette nuit, minimum de 11. Et demain, le week-end, on commence avec un ciel nuageux, les averses qui débutent en après-midi, maximum 22, portrait dimanche, pluie, maximum de 15.
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4: ah bien, on aime l'écouter chaque matin vers 8h35, notre fameux hit Grand Bazou. Mais avant toute chose, qu'est-ce qui s'est passé dans le monde de la musique un 17 juillet? Tout d'abord, en 2013, Bono, chanteur de U2, reçoit le plus prestigieux prix culturel français pour sa contribution à la musique et à sa dévotion aux causes humanitaires, se voyant déclaré commandant de l'Ordre des Arts et des Lettres par Aurélie Filippetti, la ministre française de la Culture à Paris. En 2011, la scène s'écroule lors d'un spectacle de Cheap Trick. Electric au Blue Fest à Ottawa. Heureusement, le groupe est indemne, mais leur instrument et leur équipement n'ont pas autant de chance et plusieurs membres de l'équipe technique le sont blessés. En 1968, le film animé Yellow Submarine est présenté pour la première fois à Londres. Bien que les Beatles apparaissent dans les films, dans le film, ce n'est pas leur voix que l'on entend là, pour leur personnage. 92, Guns N' Roses entame une tournée avec Metallica et Faith No More à Washington, D.C. En 87, Ozzy Osbourne Band commence une tournée de 16 semaines des prisons américaines. Et en 2006, Dave Navarro, le guitariste de Jane's Addiction, annonce qu'il se sépare de Carmen Electra après 3 ans de mariage. Eh bien, les faits de la musique un 17 juillet sont maintenant derrière nous. Place au hit grand bazou d'aujourd'hui, Journey et Don't Stop Believin'.

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1: Ah bien, de belles visites en studio. Elles étaient venues me rencontrer ici pendant les 100 000 matins. L'an dernier, on parle de compétition équestre. On parle d'une belle grosse fin de semaine qui s'amène et pas plus tard que pour terminer le mois de juillet, commencer le mois d'août. Donc, 31 juillet, 1er et 2 août, on parle du Gymkhana de l'écurie SS. Et pour en parler avec moi, ah bien, les deux propriétaires de l'écurie SS, mais également organisateurs de l'événement, Mathieu Savoie et Alexandra Soucy. Bon matin, vous deux!
2: Bonjour!
1: Ça va bien?
3: Oui, ça va bien.
1: Donc, retour de ce Gymkhana qui a été populaire depuis ses tout débuts. Et là, si je ne me trompe, on parle d'une quatrième édition cette
2: sixième
1: année?
2: Sixième édition déjà.
1: Donc, l'an dernier, si on fait un petit retour sur la cinquième édition, ça s'est passé comme vous l'avez souhaité?
2: Oui, on a fait, en fait, c'est notre cinquième édition et le centième de Packington en même temps. Donc, on a fait des ajouts, des nouveautés, puis un petit clin d'œil là, au centième de Packington, donc puis on a eu de la super belle température, donc vraiment une très belle édition, là. Notre plus belle édition jusqu'à maintenant.
1: Donc tant pour les compétitions équestres pour la partie spectacle, parce qu'on sait que ça aussi ça s'est ajouté. Mathieu, l'an dernier, je pense qu'on avait l'hommage à ouais, Bob Bissonnette, si je ne me trompe pas.
3: On avait rajouté la tire de chevaux que ça a été un succès sur toute la ligne là, en tant que participant et spectateur là, rempli les estrades, puis l'hommage à Bob Bissonnette, on l'avait déjà eu à notre deuxième édition. On savait un peu à quoi s'y attendre, mais on avait un hommage à Éric Lapointe, là, qu'il nous a surpris, puis surpris bien d'autres mondes, là, qui ont vraiment, ça a été tout qu'un show, là. Il avait pris,
1: l'expérience.
3: Ah oh, ouais, c'était vraiment bon, là.
1: Donc, on aura notre partie spectacle cette année. Donc, tout sera lancé vendredi. Alexandra, tant du côté des compétitions équestres. À quoi on aura droit, justement, vendredi, là? Ça démarre vers quelle heure? Probablement heure du souper, en après-midi.
2: En après-midi, en nouveauté aussi cette année, on va avoir de la danse en ligne, donc avec M. Narcisse Chiasson. Ensuite, on va avoir, on a un petit changement là, de programmation comparé à l'année passée, donc on va avoir le souper michoui qui va être le vendredi.
1: Parfait.
2: Puis après ça, on a des grands prix de Barry, donc quand on parle de grands prix, on parle de toutes les compétiteurs mélangés ensemble.
1: OK, parfait.
2: Adultes et enfants. Puis après ça, tout de suite après les compétitions, on a le spectacle de Petit Gros Bison qu'on a connu
1: au tremplin ici.
2: Le tremplin, exactement. Donc, pour le vendredi, ça ressemble à ça, notre
1: programme. Donc, une belle grosse soirée pour casser la glace de cette édition 2026. Côté compétition équestre, je vous demande ça un des deux, Mathieu ou Alexandra, est-ce qu'il y aura des parties où les gens pourront aller chercher là, des possibilités de participer à Saint-Tite? Je sais que il y a des choses

0: En rotation, il y a des tirages au sort. Donc, de votre côté, cette année, est-ce qu'il y aura cette possibilité-là pour
1: cette année, c'est pas chez nous pour cette année. Ça va sûrement revenir l'année prochaine. Mais cette année, justement, en fin de semaine, on va au Gymkhana de Saint-Onéquès.
0: Oui.
1: Festival Onéquès. Ils sont là, les qualifications des bariums, là.
0: Et puis, je pense qu'on était rendu à près de 200 chevaux. Ouais, c'est ce que Manon me disait. Donc, on le voit, là, que ça attire du monde. Peu importe le nombre de compétitions de Gymkhana qu'on a dans l'été. Ouais. On voit que c'est couru.
1: La compétition va être forte en fin de semaine.
0: Ça va être féroce. Samedi, une autre grosse journée aussi.
1: Oui, samedi, on commence, on a une journée pleine de compétition avec, on commence en matinée avec les plus jeunes. Puis vers l'heure du midi, là, les adultes commencent, puis on a encore, là, ça va s'échelonner jusqu'à les 4 heures environ. Puis après ça, ben, on va avoir la tire de chevaux. La tire de chevaux encore cette année, qu'on reprend une deuxième édition avec ça. On attend pas mal de participants, puis de la bonne, du bon calibre. Ça, ça devrait être bon. Puis en soirée, ben, on a encore notre spectacle. On a les deux gars du coin. On les a pas connus encore vraiment, mais on va voir ce qu'ils vont nous apporter. Mais je m'attends bien que ça soit une bonne soirée.
0: Hein. Assurément, oui. Je connais de réputation, puis je pense qu'on se trompe pas avec cette formation-là. Puis dimanche, ben ça sera un peu les finalités dans ce qui concerne les compétitions équestres.
2: Ouais, exact. Le dimanche, ça finit jamais très tard. Là, donc autour de l'heure du dîner, on a terminé, mais on fait des compétitions toute le matin, puis après ça, ben, les compétiteurs quittent, puis ça s'arrête là pour la fin de semaine.
0: Donc, la grosse famille et sa veille de samedi, ça doit remplir un terrain pas mal, ça. J'ai l'impression qu'il serait un petit camping sur votre terrain.
1: Ah, c'est exactement, là, tu sais, les années passées, là, on attendait, là, au-dessus de 100 roulottes et trailers, là. Tu sais, cette année, peut-être qu'en frais de compétiteurs, on s'attend peut-être à avoir, peut-être pas autant à cause qu'on a peut-être pas les qualifications de Saint-Tite, tout ça, ça va peut-être moins attirer le monde, mais en frais de roulotte, là, j'ai du monde, là, tout l'hiver qui m'ont écrit, là, tu sais, pour réserver des terrains, j'en réserve pas vraiment parce qu'on a un grand terrain, mais, tu sais, on attend plusieurs roulottes, là, qui viennent, puis le monde apprécie notre fin de semaine, fait que ça, c'est encourageant, là.
0: Ben, c'est ça, je disais à Manon, il se crée quasiment un mini village à l'intérieur du terrain, comme une petite communauté qui s'installe pour la fin de semaine, dans le fond.
2: Exactement, on remplit le cinquième rang
0: nord. Ça. Ben justement, les façons de se rendre à l'événement, Alexandra, puis côté tarif, probablement qu'on peut y aller à la journée, mais il y a sûrement un tarif pour le week-end en entier.
2: Oui, exactement. En fait, durant la fin de semaine, là, il y a des affiches jaunes dans toute Packington là, pour qu'on se rende comme il faut. Mais sinon, l'adresse se retrouve sur notre page Facebook.
0: Oui.
2: En fait, tout pour nous joindre se retrouve sur la page Facebook du Gymkhana de l'écurie SS. Puis pour ce qui est des tarifs d'entrée, on tourne autour de, ben en fait, vendredi, 20$, samedi, si c'est toute la journée et la soirée, c'est 30$, mais on offre le bracelet de fin de semaine qui est très avantageux au coût de 40$. Donc, en fait...
0: Si on pense y aller toute la fin de semaine ou du moins deux journées, ça vaut la peine de prendre le bracelet.
2: Ouais.
0: Il doit y avoir un prix également pour le bichoui et sûrement que là, faut réserver à l'avance pour savoir un peu comment préparer, hein, ça, je m'en doute.
2: Oui, la vente des billets de bichoui va se faire à partir de la semaine prochaine, en fait, là, donc via notre page Facebook, donc les personnes peuvent nous écrire puis on réserve leur souper.
0: Donc, et assurément qu'un événement comme ça, Alexandra, Mathieu, ça ne se fait pas sans de précieux partenaires commanditaires. On ne voudrait pas terminer l'entrevue sans du moins nommer les principaux et assurément qu'ils seront affichés là pour tous leur dire un gros merci.
1: Ouais, c'est sûr qu'on a nos gros commanditaires que je remercie tout le monde qui embarque d'année après année. T'sais, on peut pas tous les nommer parce qu'on a quand même une bonne liste là, qui embarque avec nous. Mais tu sais, on a toujours les constructions Michaud qui nous aident d'année après année, qui est du coin. Puis après ça, il y a Sylvain Dubé, qui eux autres aussi, construction, ils travaillent dans la foresterie. Fait que Maxime, puis il nous donne un bon coup de main tout au long de la fin de semaine, puis tout au long de l'année aussi. Puis on a aussi là, un de nos gros commanditaires qui est EDL Construction, qui est sont loin, ils travaillent dans les mines à Val-d'Or, mais c'est un chum à moi qui. Il nous donne un bon coup de main là dans tout ça aussi. Et après ça, on a SS Service, compagnie de transport pour laquelle je travaille. Fait que nous aide beaucoup aussi dans tout ça. Là.
0: Bon, on leur dit un gros merci puis à tous ceux qu'on n'a pas nommés.
1: Oui.
0: On sait que vous êtes là puis on vous dit un énorme merci. Bon, on rappelle les dates, donc 31 juillet, 1er 2, page Facebook, donc Gymkhana de l'écurie SS pour avoir toutes les informations. Bien, je vous souhaite la meilleure des 6e éditions. Bon, on va souhaiter bonne chance à tous nos compétiteurs, compétitrices, jeunes et moins jeunes, par là cette belle fin de semaine. Un gros merci à vous deux.
2: Merci.
1: Merci beaucoup.
0: C'était Alexandra Soucy, Mathieu Savoie, donc qui vous invite à cette dernière fin de semaine de juillet, première journée d'août là, pour le Gymkhana de l'écurie SS. Nous, dans les 100 000 matins, on retourne en musique.
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bien, ça se termine. Oui, dernière de la semaine, le 100 000 matin. Et on règle tout d'abord notre jeu du plus gros mensonge de l'année 77. Ah bien, c'est en musique que se trouvait le mensonge. Ce n'est pas en 1977 qu'Olivia Newton-John a lancé, là, justement, cette chanson Physical, mais plutôt début des années 80, plus précisément en 1981. Donc, bravo à tous ceux et celles là, qui aviez mis le doigt sur la bonne réponse. On va vous amener des petits jeux comme ça lors des deux prochaines semaines, même si je ne serai pas au bout du micro. Oui, Mathieu et Stéphanie, je remercie d'avance pour le remplacement des deux prochaines semaines. Nous, on se retrouve dans l'édition du lundi 3 août des 100 000 matins. Ce sera mon retour des vacances pour terminer l'été avec vous et s'en aller tranquillement vers la rentrée automnale. Donc, je vous souhaite de belles semaines estivales, de belles vacances si c'est votre cas également, ou un bon retour au travail si vous serez de retour au boulot lundi matin. Donc, lundi 3 août, c'est là qu'on se revoit. Bye-bye tout le monde et merci de choisir au 95.5.

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2: Vendredi matin, en ce 17 juillet, on vous souhaite la bienvenue à Haut pour le meilleur de la musique. Je suis Stéphanie Gagné, à vos côtés jusqu'à midi, et je suis partout. Partout au Québec sur le réseau Haut. C'est 12 stations, ça fait pas mal de monde. Ce matin, on vous parle d'un pigeon en détresse qui fait le tour du web. Comment économiser sur l'essence pendant les vacances et 200 000 travailleurs du Québec qui vont tomber en vacances dans les prochaines heures. En musique, pour les prochaines minutes, Jeff Posey, Nickelback, Creed. Et cette chanson nous offrait un clip présentant des photos et des noms d'enfants disparus. Et là-dessus, 21 enfants ont été retrouvés sur les 36 qui étaient présentés. C'est fou, c'est vraiment beaucoup. Voici Runaway Train, Soul Asylum.

À l'aube des vacances pour bien des travailleurs dans le monde de la construction. Généralement, ça se fait autour de midi, tout dépendant des petites tâches là, puis des feux à éteindre. Mais c'est quoi vos plans? On va en parler dans quelques minutes, mais juste avant, pour eux, il y a un nouvel album à venir en octobre prochain, Everything Under the Sun. Voici Nickelback à

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1: Les fameuses vacances de la construction. C'est un moment dans l'année où il y a pas mal de monde sur les routes, où les policiers sont plus présents pour s'assurer que tout se passe bien, qu'on respecte bien les vitesses qui sont imposées. Mais c'est 200 000 travailleurs qui vont laisser leur chantier dans leur journée pour entamer ces traditionnelles vacances après une année record d'heures travaillées. Malgré le ralentissement dans certains secteurs, en 2025, on dit que l'industrie a atteint un record historique de 216 millions d'heures travaillées. Et le nombre de chèques émis pour les vacances a bondi de 2,6%. Puis c'est un gros chèque, là. C'est 727 millions de dollars en chèque de vacances pour faire le plein d'énergie après une année bien remplie. Et c'est mérité. Je vous souhaite des belles, belles vacances. Puis n'oubliez pas, nous autres, on vous offre une trame sonore plus que parfaite, soit le meilleur de la musique. La preuve, il y a Creed qui s'en vient.
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depuis que ça existe, ces shows à Trois-Rivières avec le Cirque du Soleil et l'univers d'un artiste, il paraît que c'est le meilleur mariage cette année avec l'univers de Jean Leloup qu'on écoute à l'instant. À Oh!

0: La photo et vidéo qui circule où on essaie de mettre un petit masque à oxygène à un pigeon qui fait presque la grosseur du masque en question, ben c'est les pompiers d'Oakland en Californie, États-Unis, qui ont porté secours à un pigeon en détresse qui avait inhalé de la fumée provenant de l'incendie d'un véhicule qui était survenu tout près du pigeon. Donc, les images qui ont fait le tour des réseaux sociaux, selon la publication qui a été diffusée, entre autres, sur le compte Instagram du département des pompiers d'Oakland, le pigeon s'est approché lui-même des pompiers pour recevoir de l'aide. Peut-être que dans sa langue, il criait « à l'aide ». Alors, l'oiseau qui a été récupéré rapidement, puis s'est envolé quelques minutes plus tard, après une petite dose d'oxygène qui a vraiment valu la peine. Time Machine, talk, c'est mon verre d'oreille ces temps-ci. C'en est une bonne, au moins. Il y a aussi vos infos à venir dans quelques minutes. Tout ça à haut pour le meilleur de la musique.
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4: Ici Michel Scarpino, le fédéral va consacrer 2 milliards durant les quatre prochaines années pour renforcer le parc de véhicules blindés au Canada. C'est ce qu'a fait savoir le premier ministre Mark Carney. L'ajout prévu de 190 véhicules blindés de soutien au combat portera la flotte totale de l'armée à 550 véhicules. Un avion privé a subi un accident à l'atterrissage à l'aéroport de Longueuil hier, nécessitant l'intervention des services d'urgence et perturbant les vols commerciaux durant quelques heures. Le porte-parole de l'aéroport a indiqué que la seule personne à bord a été transportée à l'hôpital. On ne craint pas pour sa vie. Et puis l'Assemblée des Premières Nations exhorte le fédéral à fournir un soutien immédiat à une Première Nation du nord de l'Ontario qui est ravagée par un feu de forêt. C'était vos actualités Arsenal Média.

On sait qu'il y en a plusieurs qui vont prendre la route. Si ce n'est pas déjà le cas pour vous, bien branché à haut pour le meilleur de la musique, est-ce que vous considérez avoir le pied pesant? Est-ce que vous pensez que vous économisez vraiment du temps? Réponse à ces questions dans quelques minutes à peine, mais juste avant, Other Side, Red Hot Chili Peppers, pour le meilleur de la musique à haut en ce vendredi matin.

0: rouler vite. On ne devrait pas faire ça, surtout ces temps-ci avec présence policière sur les routes associées au début des vacances de la construction. Mauvaise idée. Vous allez pogner un ticket, vos vacances vont vous coûter plus cher. Mais de toute façon, c'est pour la sécurité. C'est là où c'est la priorité. Et rouler à toute vitesse pour aller au travail, chercher les enfants, faire des commissions, c'est pas seulement gaspiller de l'argent en essence et puis polluer l'atmosphère. Ça ne vous fait gagner que quelques secondes à peine de plus. On a fait des analyses avec la revue Nature Communication Sustainability. Puis les automobilistes, imaginez-vous, sur une distance quotidienne parcourue de 46,03 km, roulée à la vitesse maximale autorisée ou en dessous, ça représente 54 secondes supplémentaires par jour. Alors imaginez la différence que ça peut faire pour votre budget, puis aussi pour la sécurité sur les routes. Roulez aux vitesses, mettez-vous sous le cruise control, puis tout va bien aller. Benson Boone, ça s'en vient pour vous avec le meilleur de la musique. À haut!
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1: Le festival en équestre à Saint-Honoré-de-Témiscouata a déjà commencé et bat tous les records régionaux. C'est 250 chevaux de compétition en gymkhana qui seront là pour fouler le terrain sur le site du festival. Les meilleurs cavaliers cavalières du Québec, des maritimes aussi qui sont rassemblés pour la fin de semaine. Vraiment de belles compétitions relevées. Les meilleurs compétiteurs, un record historique pour la région. Et c'est un beau rendez-vous, oui, pour les compétitions, mais aussi pour le party avec des bonbons chauds. Festivalenéquestre.ca pour les détails. Et je salue l'équipe d'organisateurs qui ont vraiment travaillé très fort sur ce gros happening. 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
6: Ici Michel Scarpino. Des documents récemment rendus publics révèlent que le consul américain en poste à Toronto avait soulevé plusieurs questions concernant le pont Gordie Howe lors d'un entretien téléphonique. Cet échange avait eu lieu peu avant que les commentaires du président Trump formulés en février sur ce projet transfrontalier ne déclenchent un tollé. La Légion royale canadienne célèbre à la fois son 100e anniversaire et ce qu'elle qualifie d'afflux de nouveaux adhérents. La gouverneure générale Louise Arbour participe ce matin à une cérémonie commémorative au Mémorial national de guerre à Ottawa pour marquer l'anniversaire. Et puis la fumée des incendies de forêts dévastateurs du nord de l'Ontario ne devrait s'atténuer que brièvement aujourd'hui, avant que la qualité de l'air ne se dégrade à nouveau. Environnement Canada prévoit un retour de la brume et de la fumée ce soir dans toutes les régions et une persistance possible jusqu'à la fin de semaine. Le service européen Copernicus suit de près ces émissions de feux de forêt, ainsi que leurs impacts sur l'atmosphère et la qualité de l'air en Amérique du Nord et potentiellement sur l'Europe. 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

Je pense que ça vaut la peine de saluer ceux et celles qui ne partiront pas en vacances dans les prochaines heures ni les prochains jours, parce qu'il faut bien du monde qui garde le phare, qui soit là, là, fort devant l'adversité. Merci d'avoir choisi Oh pour le meilleur de la musique. On vous accompagne pour vous mettre un peu dans l'ambiance des vacances avant que ce soit les vraies vacances pour vous. La preuve, The All American Reject, It Gives You Hell à Oh.

On va jaser de salle de bain et de bonnes habitudes à prendre dans la salle de bain, particulièrement sur la toilette. Oui, exactement ça pour vous dans les prochaines minutes. On est rendu là dans notre relation, mais juste avant, voici Thérapie Taxi à haut.

0: j'entre dans votre salle de bain pour quelques secondes. Est-ce que vous avez un petit bain qui traîne pas tellement loin de la toilette? Chez nous, oui, il y en a un. On conseille, sans trop rentrer dans les technicalités, là, de pouvoir surélever nos jambes pour faciliter ce gentil travail à la salle de bain. Mais sachez que là, on a fait un bon coup de pub. C'est la compagnie Let Loose qui fait des chaussures, qui vient de lancer les Shit Shoes. Des sandales à semelles compensées qui ont été pensées pour cette seule et unique activité, aller à la salle de bain. Le but, c'est remplacer le classique tabouret dans la salle de bain, un objet quand même de plus en plus assumé, presque décoratif, pour rappeler aux gens que c'est pas une mauvaise idée d'avoir ça. OK. Côté look, tu t'en vas pas en plein cœur du centre-ville pavané avec ce genre de chaussures-là, mais c'est pratico-pratique et bon pour votre santé du côlon. Tiens, bon. Crazy Town, ça s'en vient. Butterfly, à haut, pour le meilleur de la musique.
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1: Et bonne route à ceux et celles qui partent en vacances dans les prochaines minutes. Dans le domaine de la construction, souvent, le vendredi, on travaille que le matin. Puis là, on éteint les feux avant de tomber en vacances. 200 000 personnes qui travaillent dans la construction qui vont prendre les routes du Québec. Alors, la prudence qui est de mise, la patience qui est de mise. Je vous en parlais parce que je me rends vers le parc de la Gaspésie en fin de semaine. Et que je suis sûre que je ne serai pas la seule à se rendre vers cette destination qui va être très convoitée pour cet été. Alors, bonne route et je vous laisse au bon soin de Richard Zattirois pour les grands bazous et dans quelques minutes à peine vos infos. Ciao!
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2: Bonjour, ici Boris Chassaigne. La fumée provoquée par les incendies de forêt qui font rage au nord de l'Ontario ne devrait s'atténuer que brièvement aujourd'hui, avant que la qualité de l'air ne se dégrade à nouveau jusqu'à la fin de la semaine. Ces panaches de fumée affectent plusieurs villes en Amérique du Nord et notamment aux États-Unis. La Sûreté du Québec sera présente sur les routes du Québec en marge des vacances de la construction qui débutent aujourd'hui. Près du tiers des Québécois prennent congé durant cette période. Ces congés avaient l'an dernier été marqués par le pire bilan routier des 10 dernières années, avec 38 décès. Et la Légion royale canadienne célèbre aujourd'hui son 100e anniversaire. Elle a officiellement été créée en 1926, après la Première Guerre mondiale, pour soutenir les soldats blessés et traumatisés de retour chez eux, en leur offrant notamment une aide financière. C'était vos manchettes.

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2: Ben salut tout le monde, c'est Richard Zetirois, très heureux de vous amener en musique vers un beau week-end avec ce show radio qui s'appelle Les Grands Bazous, toujours accompagné de mon acolyte, Sylvain Caron.
3: Bien dit, bien présenté, je te félicite.
2: Sylvain qui est à la production de ce show et qui m'interdit de toucher à quoi que ce soit.
3: Non, on touche pas au piton. Puis de toute façon, en part de ça, il y a des gens qui vont partir en vacances de la construction.
2: Oui,
3: va pas gâcher les vacances.
2: Soyez prudents sur les routes, évidemment, on est en vacances et bon appétit, bien sûr. On va commencer ce show avec une pièce du groupe Yes qui s'appelle Owner of a Lonely Heart, le meilleur de la musique. C'est toujours ici à Oh!

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1: Le hit marquant à partir de la formation U2. Prétexte, ben, c'est que le 17 juillet, mais en 2013, il y a le chanteur de U2 qui reçoit la plus haute distinction culturelle de la France. C'est pour sa contribution à l'histoire de la musique,
2: ben,
1: le
2: oui.
1: rock, et son engagement pour des causes humanitaires. Il s'est vu remettre le titre de commandeur de l'Ordre des Arts et des Lettres par la ministre française de la Culture.
2: C'est un des artistes, honnêtement, les plus engagés politiquement là, depuis les années 80.
1: Oui, et d'ailleurs, il a mis en nomination à deux ou trois reprises comme pour gagnant du prix Nobel de la paix.
2: Ouais.
1: On écoute YouTube avec Pride in the Name of Love au meilleur de la musique.
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0: Ici, c'est toujours le meilleur de la musique sur le réseau Arsenal Media, plus grand radiodiffuseur au Québec. On a un quart d'heure non-stop devant nous avec, entre autres, Pink Floyd, R.E.M. Il y aura du Muse. Je suis un petit peu jaloux du chanteur de Muse parce que la revue New Musical Express en Angleterre lui a remis le titre de la star la plus sexy en 2007, 2009, 2010, 2011, 2013 et 2014.
1: Richard, je veux que t'embarques, là. Oui. Parce que t'as déjà été dans un sondage.
0: Oui.
1: Dans un, hein? Non, aussi,
0: oui,
1: vrai.
0: Oui.
1: Dans un magazine réputé au Québec.
0: Éco-vedette, oui. À l'époque de Roy Dupuis, de Richard Séguin, de Pierre Flynn, tous les beaux ténébreux de l'époque.
1: Ben oui.
0: Il y avait eu un concours, la star la plus sexy au Québec, vous avez reçu un vote. Et Éco-vedette a fait l'article sur moi. Parce que c'était trop pathétique. Et un jour, je sors de la station de radio où je travaillais à Montréal et il y a une dame qui me dit, je vous attendais, monsieur, c'est quoi? Je voulais vous dire que c'est moi qui ai voté pour vous.
1: J'espère que tu as donné 5$.
0: Un vote!
1: Ben oui, mais c'est ça. OK, ah, c'est bon, ça.
0: News dans un instant, meilleur de la musique.
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2: Il ben, y avait Primal Scream avec Rocks pour conclure ce 15 minutes non-stop. Coupe du monde, ben, match pour la troisième place demain samedi pour le grand gagnant de l'épreuve dimanche avec entre autres l'Espagne pour la troisième place.
3: Exactement, donc on va surveiller ça 17h samedi, 15h pour la grande finale ultime de la Coupe du monde de soccer.
2: 104e match de ce tournoi. Ça a duré presque un mois, c'est fou, hein?
3: Ah oui, oui, ben écoute, c'est à la grandeur de l'événement. On parle des grands événements sportifs dans le monde, ça en est un.
2: 48 pays au départ,
3: ben
2: d'ailleurs.
3: Oui, exactement.
2: On continue ce show avec Corbeau, la pièce illégale, le meilleur de la musique. C'est toujours ici, à O.
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1: Jean Leloup avec la vallée des réputations, on se répète, mais excellente entrevue de Jean Leloup dans la presse. J'étais très surpris parce que ça faisait un très bon bout de temps qu'il avait donné une entrevue.
2: Mais, puis tu te rappelles, dans certaines émissions, on se posait même la question, à quand un retour? Sur scène, il a mentionné de ne pas s'attendre à grand-chose pour le moment, mais sait-on jamais. En tout cas, des tounes, il y en a en banque, en sirop, si on se fie à cette entrevue qui est à lire, d'ailleurs, dans la presse.
1: Le prétexte de ça, ben, c'est le Cirque du Soleil qui va rendre hommage à Jean Leloup à l'amphithéâtre
2: Cogeco.
1: Oui, à Trois-Rivières. Ouais. Alors, on va suivre ça de près. Merci, Sylvain Caron, la production de ce jour à nous.
2: Hey, bon week-end, bonnes vacances, la construction, les amis.
1: Je suggère de rester à l'écoute des stations hauts du réseau Arsenal Média, parce qu'ici, c'est toujours le meilleur de la musique. Bon week-end. Salut tout le monde. Bye!

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10: Bonjour, ici Boris Chassaigne. La fumée provoquée par les incendies de forêt qui font rage au nord de l'Ontario ne devrait s'atténuer que brièvement aujourd'hui, avant que la qualité de l'air ne se dégrade à nouveau jusqu'à la fin de la semaine. Ces panaches de fumée affectent plusieurs villes en Amérique du Nord et notamment aux États-Unis. La Sûreté du Québec sera présente sur les routes du Québec en marge des vacances de la construction qui débutent aujourd'hui. Près du tiers des Québécois prennent congé durant cette période. Ces congés avaient l'an dernier été marqués par le pire bilan routier des 10 dernières années, avec 38 décès. Et la Légion royale canadienne célèbre aujourd'hui son 100e anniversaire. Elle a officiellement été créée en 1926, après la Première Guerre mondiale, pour soutenir les soldats blessés et traumatisés de retour chez eux, en leur offrant notamment une aide financière. C'était vos manchettes.

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1: Vendredi 17 juillet, dernière journée avant les vacances pour plusieurs. Salutations, un gros merci d'être branché dans le meilleur de la musique en ce début d'après-midi. Olivier Poitras qui vous accompagne pour une bonne partie du restant de la journée. Ouais, on est ensemble là jusqu'à 16h. Après ça, ben, c'est le party. Oh, dans les prochaines, ce qui s'en vient, la musique de Yellow Card et Good Charlotte. One Republic également dans les prochaines. Et tout de suite, c'est Tame Impala avec Dracula à Oh.

gros hit, ceux des dernières années et les plus récents, comme celui-là, qui est sorti il y a quelques mois à peine. Yellow Card, Good Charlotte, c'est Bedroom Posters, le meilleur de la musique, c'est ici, à O.

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1: 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Ben, j'ai dit d'entrée de jeu, c'est les vacances qui débutent pour plusieurs d'entre vous. Peut-être que c'est déjà commencé, peut-être que ça s'en vient dans les prochaines heures lorsque vous allez puncher out. Bonnes vacances de la construction partout à travers le Québec. Oui, beaucoup de gens sur les routes en fin de semaine. Déjà, soyez prudents parce qu'il y a des gens qui vont partir en vacances à leur chalet, vont partir aux États-Unis, vont partir, je sais pas moi, en camping. 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Allez, prochaine, ouais, la toune de Temper City, c'est Self-Aware qui s'en vient, restez là.
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ceux qui surveillent le championnat du monde de Formule 1. Ça se poursuit en fin de semaine. Les coureurs qui s'en vont du côté de la Belgique à Spa-Francorchamps. Et ça, on va vous dire en affaire, c'est mon circuit favori. Si vous avez jamais vu le circuit de Spa, c'est long, c'est dans la forêt, c'est montagneux, c'est magnifique. C'est le fun de courir là-dessus. Je l'ai jamais fait personnellement. Peut-être en jeu vidéo, oui. Mais pas en pilote de course. Bref, Grand Prix de Belgique en fin de semaine en Formule 1. Summer Homebreaker, c'est ce qui s'en vient dans les prochaines. Restez là.

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6: Ici Michel Scarpino, Daniel Jolivet, qui a passé 33 ans derrière les barreaux pour des meurtres qu'il assure ne pas avoir commis, aura droit à un nouveau procès. Le ministre de la Justice, Sean Fraser, en a fait l'annonce à la suite de la révision du dossier de condamnation de M. Jolivet. M. Fraser soutient qu'il a des motifs raisonnables de conclure qu'une erreur judiciaire s'est probablement produite dans la déclaration de culpabilité de M. Jolivet en 1994. Le service européen Copernicus a publié un communiqué dans lequel il indique suivre de près les émissions des feux de forêt canadiens ainsi que leurs impacts sur l'atmosphère et la qualité de l'air en Amérique du Nord et potentiellement sur l'Europe. Les vastes panaches de fumée provoquées par les feux de forêt au Canada détériorent la qualité de l'air dans de grandes régions de l'Amérique du Nord. Et puis Andy Burnham a officiellement été désigné ce matin à la tête du Parti travailliste du Royaume-Uni qui est au pouvoir. Il franchit ainsi le dernier obstacle avant de prendre ses fonctions de premier ministre la semaine prochaine. C'était vos actualités Arsenal Média.

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1: Et sur ces sages paroles de Gabriel Fredette, nous on poursuit en musique dans les prochaines. Vous allez avoir celle d'Alex Warren. Fever Dream, ça s'en vient dans les prochaines. Pour l'instant, ben, c'est Noah Kahn qui s'en vient faire son tour sur les ondes de haut. Stick Season. Je vous souhaite un excellent vendredi dans le meilleur de la musique.

0: vous en ai parlé dernièrement comme quoi les disques compacts, les CD revenaient à la mode tranquillement au courant des derniers mois. Et j'imagine que plus les années vont avancer, peut-être que ça va faire un peu comme le vinyle. Et là, ce que j'ai regardé au courant des derniers jours, plusieurs articles évidemment qui en parlent, c'est qu'on va sortir des rééditions de plusieurs albums qui datent, je sais pas moi, des années 60, 70, 80, 90. On va sortir des rééditions de certains albums avec des versions, soit des versions live, des versions, tu sais, des session versions qu'on appelle, versions remasterisées. Bref, on se donne maintenant chez les compagnies de disques. Pourquoi? Ben parce que ça fonctionne, mais tant mieux. Alex Warren dans les prochaines avec Fever Dream. Restez là.
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Le vendredi, une version du meilleur de la musique qui se prolonge jusqu'à 16h. Ben oui, parce qu'on va embarquer un peu plus tard dans le Party Rock. Pour l'instant, on continue ça avec Fred's à la télévision. Docteur.

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1: 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Eh ben lui, il va sortir son prochain album cet automne, fin octobre, début novembre. Il n'y a pas de date précise encore. Mais ça s'en vient, ça fait un petit peu plus de 3 ans qu'on l'attend déjà. Ce gars-là est maintenant l'un des favoris de la foule au Québec. C'est un gars de l'Ontario. C'est-à-dire avec le Québec tatoué sur le cœur. Ouais, mais il l'a carrément tatoué sur lui. C'est Talk qui s'en vient avec sa toute dernière dans les prochaines. Time Machine au retour. Vous êtes dans le meilleur de la musique. Ah, oh.
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3: Ici Michel Scarpino, Daniel Jolivet, qui a passé 33 ans derrière les barreaux pour des meurtres qu'il assure ne pas avoir commis, aura droit à un nouveau procès. Le ministre de la Justice, Sean Fraser, en a fait l'annonce à la suite de la révision du dossier de condamnation de M. Jolivet. M. Fraser soutient qu'il a des motifs raisonnables de conclure qu'une erreur judiciaire s'est probablement produite dans la déclaration de culpabilité de M. Jolivet en 1994. Le service européen Copernicus a publié un communiqué dans lequel il indique suivre de près les émissions des feux de forêt canadiens ainsi que leurs impacts sur l'atmosphère et la qualité de l'air en Amérique du Nord et potentiellement sur l'Europe. Les vastes panaches de fumée provoquées par les feux de forêt au Canada détériorent la qualité de l'air dans de grandes régions de l'Amérique du Nord. Et puis Andy Burnham a officiellement été désigné ce matin à la tête du Parti travailliste du Royaume-Uni qui est au pouvoir. Il franchit ainsi le dernier obstacle avant de prendre ses fonctions de premier ministre la semaine prochaine. C'était vos actualités Arsenal Média.

Dans les années 90, il y a une mode qui s'est installée chez plusieurs artistes qu'on appelait les MTV Unplugged. Entre autres, il y a des artistes comme Eric Clapton qui l'ont fait. Ici au Canada, il y a Bryan Adams également qui l'a fait. Il y a l'un des plus gros bands du début des années 90 qui l'a fait. Ça a été l'un des albums les plus vendus. MTV Unplugged de Nirvana. Et c'est sur cet album, oui, qu'on retrouve About a Girl.

tourne en 1996. À l'époque, il y avait à peu près pas de téléphone cellulaire, pas de réseaux sociaux, pas d'Internet. Non, il y avait juste le fun, le soleil, les barbecues, les amis et les frères à cheval avec l'été.

0: plusieurs Européens qui seront devant leur téléviseur au courant du week-end et plusieurs amateurs de soccer aussi. Pourquoi? Ben parce qu'il y a deux matchs au courant de la fin de semaine, un samedi, un dimanche. Il y aura le match pour la troisième place, si on veut, à la Coupe du Monde, et le match final. Donc, match pour la troisième place qui va opposer la France à l'Angleterre. On peut s'attendre à toute une performance de la France. Je dis ça, mais je pense qu'ils sont motivés plus que jamais parce que, évidemment, ils ont perdu aux mains. Et les Espagnols qui, eux, se retrouvent en finale contre Lionel Messi et l'Argentine. Et ça, ça va avoir lieu dimanche. Grande finale du de la Coupe du Monde du soccer. Qui va regarder ça? L'année prochaine, Youngblood, ça s'en vient. C'est Zombie au retour.
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Et dans les prochaines, vous aurez la toute dernière de Somber. Ça s'en vient avec My Body Isn't Ready. Pour l'instant, oh, une reprise de la compagnie créole par Captain Révolte. Ça fait rire les oiseaux.

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1: Oh. Ben, le fun se poursuit dans les prochaines minutes parce que ce sera le Party Rock. Oui, les plus grands classiques des années 80, 90, 2000 jusqu'à aujourd'hui. Tower of a Dead Man, ça s'en vient. Blink 182 également avec All the Small Things. Il y aura du Kings of Leon. U2 avec New Year's Day. Green Day s'en vient. Et au retour, c'est Manskin avec Begin. Vous êtes dans le meilleur de la musique. Bon vendredi à Oh!

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4: Ici Michel Scarpino, voici le bilan de l'actualité. Tout d'abord, la relève agricole du Bas-Saint-Laurent vient de donner naissance à la fondation Kim Blouin pour remettre des bourses d'études à des membres de la relève agricole de la région. La mission est de faire connaître des personnes importantes pour l'organisme. Un fonds a été mis en place, le fonds Kim Blouin, qui porte le nom d'une ancienne administratrice pour l'association et qui est décédée tragiquement dans un accident à Matane. L'association a fait affaire avec la fondation communautaire du Bas-Saint-Laurent-Gaspésie, un organisme faisant la gestion de plusieurs fonds. L'organisation des grandes fêtes TELUS de Rimouski a fait savoir que pour des circonstances exceptionnelles hors de son contrôle, le rappeur et chanteur Timbaland a dû annuler sa participation prévue le 31 juillet. Il sera remplacé par Loud Luxury, l'un des duos électro-canadiens les plus populaires de la scène internationale. Et pour l'occasion, le duo partagera la scène avec Mike Demero lors de la grande nuit des 20 ans. On affirme que seulement 5000 personnes auront accès à cette immense piste de danse à ciel ouvert sur le nouveau site de La Rivière où les célébrations se poursuivront jusqu'aux petites heures dans une ambiance électrisante. On peut rappeler que l'événement est présenté du 29 juillet au 2 août au Parc Beau Séjour et permettra de voir sur scène une pléiade d'artistes. Québec a annoncé avoir injecté 7,5 millions pour la construction de l'hôtel Quality Inn et suite de Témiscouata sur le lac à l'occasion de l'inauguration officielle de l'établissement. Avec la mise en service de l'hôtel, 62 chambres ont été ajoutées à l'offre d'hébergement de la région et on a appris qu'une deuxième phase, prévue pour 2030, donnera une vingtaine de chambres de plus à l'établissement hôtelier. Ça complète vos actualités Arsenal Média. 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
2: Oh. Eh bien voilà, c'est parti. Bon vendredi, fin de journée. Bienvenue dans le Party Rock. Salutations à tous les travailleurs de la construction. Ouais, c'est officiellement le début des vacances pour vous. Et moi, vous dire une affaire, vous êtes à la bonne place pour commencer ça. Vous êtes dans le Party Rock. Olivier Poitras qui vous accompagne jusqu'à 19h avec les plus gros hits dans les prochaines, entre autres. Il y aura du Theory of a Dead Man, Blink-182 s'en vient, Kings of Leon, U2, Manskin, et on passe ça avec Green Day, Walnut Bastard, à O.

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1: Ben, si vous êtes pris dans le trafic, vous êtes de retour vers la maison, ça s'en vient, mais ça avance pas, pas de panique, vous êtes à la bonne place. Faut écouter de la bonne musique, élever le son dans le tapis et profiter des vacances qui s'en viennent pour vous, pour la plupart des gens au Québec qui vont tomber en vacances bientôt, qui sont en vacances maintenant. Good Charlotte, The Calling, Depeche Mode, Linkin Park, Metallica, Nirvana, tout ça et bien plus, c'est ce qui s'en vient dans les prochaines minutes.
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artistes qui se sont fait une renom au cours des années. Évidemment, on peut penser à des bands comme Harmonium. On peut penser à Offenbach et Jerry Boulet. On peut penser à des bands comme Beau Dommage, même les Cowboys Fringants. Et il y a une voix également qui se joue à tout ça, celle d'Éric Lapointe avec Bob Épine.

Vous êtes plusieurs à vous souvenir de l'émeute de 1992 avec un certain Axl Rose au Stade Olympique. Eh bien, le 17 juillet 1992, c'était la toute première de cette tournée mettant en vedette Guns N' Roses, Metallica et Faith No More. C'était soirée d'ouverture du côté du RFK Stadium. C'était à Washington, D.C. Déjà, il y a 34 ans aujourd'hui. Ouais,

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9: Ici Michel Scarpino, voici le bilan de l'actualité. La Société de développement de l'Est, la SDE, a annoncé aujourd'hui le déploiement de 478 logements dans 17 municipalités du Bas-Saint-Laurent, de la Gaspésie, de la Côte-Nord et de l'Outaouais, grâce au soutien de la Société d'habitation du Québec et de Maison Québec. 13 multilogements seront construits dans la région pour octobre prochain. Dans le Bas-Saint-Laurent, on parle de Saint-Pascal, La Rédemption, Rimouski, Les Méchins et Matane. En Gaspésie, il s'agit de Passe-Pébiac, Grande-Rivière, Murdochville, Sainte-Anne-des-Monts, Carleton-sur-Mer, New Carlisle, Saint-Maxime-du-Mont-Louis et Pointe-à-la-Croix. L'annonce a été effectuée conjointement par le gouvernement du Québec et le gouvernement du Canada. La relève agricole du Bas-Saint-Laurent vient de donner naissance à la fondation Kim Blouin pour remettre des bourses d'études à des membres de la relève agricole de la région. La mission est de faire connaître des personnes importantes pour l'organisme. Un fonds a été mis en place, le fonds Kim Blouin, qui porte le nom d'une ancienne administratrice pour l'association et qui est décédée tragiquement dans un accident à Matane. L'association a fait affaire avec la fondation communautaire du Bas-Saint-Laurent-Gaspésie, un organisme faisant la gestion de plusieurs fonds. Québec a annoncé avoir injecté 7,5 millions pour la construction de l'hôtel Quality Inn et suite de Témiscouata sur le lac à l'occasion de l'inauguration officielle de l'établissement. Avec la mise en service de l'hôtel, 62 chambres ont été ajoutées à l'offre d'hébergement de la région et on a appris qu'une deuxième phase, prévue pour 2030, donnera une vingtaine de chambres de plus à l'établissement hôtelier. Voilà, c'est ce qui complète le bilan de l'actualité Arsenal Média. On vous souhaite de passer une bonne fin de journée avec nous. 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
1: Dans les années 90, il y a un band qui a fait des millions et des millions de dollars, non seulement avec leur album, oui, mais avec leur spectacle. On s'arrachait littéralement les billets pour aller les voir en show. Les Red Hot Chili Peppers, qui ont connu toute une décennie, pour vous dire en affaire, et qui s'en viennent dans les prochaines minutes, avec entre autres, Give It Away, c'est ce qui s'en vient en haut. Bon vendredi chez nous.
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Pour l'instant, kermesse, il n'y a pas grand-chose dans le ciel à soir là-haut.

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1: Il y a certaines reprises dans le monde de la musique qui vieillissent très bien. On peut penser entre autres à I'm a Believer de Smash Mouth, qui en est une excellente. Et il y a une chanson qui a été reprise par un certain band du nom de Alien on Farm, qu'on connaît pour une seule chanson. Et c'est une reprise de Michael Jackson. C'est Smooth Criminal. Ça a été lancé en 2001 et ça s'en vient dans les prochaines minutes à haut.

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8: Ici Michel Scarpino. Le président Donald Trump menace d'augmenter les droits de douane contre le Canada en raison de la fumée provenant des feux de forêt en Ontario qui recouvrent certaines régions des États-Unis. Sur les réseaux sociaux, il a déclaré qu'il tenait le Canada pour responsable de ne pas avoir entretenu correctement ses zones forestières et qu'il allait appeler le premier ministre Mark Carney pour discuter de la question. Le service européen Copernicus indique que suivre de près les émissions des feux de forêt canadiens ainsi que leurs impacts sur l'atmosphère et la qualité de l'air en Amérique du Nord et potentiellement sur l'Europe, les vastes panaches de fumée provoquées par les feux de forêt au Canada détériorent la qualité de l'air dans de grandes régions de l'Amérique du Nord. Copernicus précise aussi que ses prévisions indiquent que la fumée continue de se déplacer vers l'est à travers l'Atlantique Nord, potentiellement en direction de l'Europe. Et puis Daniel Jolivet, qui a passé 33 ans derrière les barreaux pour des meurtres qu'il assure ne pas avoir commis, aura droit à un nouveau procès. Le ministre de la Justice, Sean Fraser, en a fait l'annonce ce matin. Il a des motifs raisonnables de conclure qu'une erreur judiciaire s'est probablement produite lors de la déclaration de culpabilité de M. Jolivet en 1994. C'était vos actualités Arsenal Média. On vous souhaite une bonne soirée à notre antenne.

Quand on vous dit qu'on vous joue les plus gros classiques rock des dernières années, et oui, on va loin. Même en 1979, à l'époque d'un certain Bon Scott. Et c'est ce qui lançait, évidemment, le succès de AC/DC. Highway to Hell. Bon vendredi chez nous.

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1: Il y a une entrée 2.0 qui a été réussie au courant des dernières semaines. On va l'appeler comme ça, entrée 2.0. C'est Musique Plus qui est maintenant disponible sur les plateformes TikTok. Et on mise là-dessus, pourquoi? Pour aller chercher la nouvelle génération. Nous, dans le temps, ben, c'était à la télévision. Et je me souviens du temps où je m'assoyais à la fin de l'année pour regarder le top 100 des 20 dernières années qui mettaient en vedette les années 80 et 90, à ce moment-là. Et il y avait toujours un band qui revenait, c'était Twisted Sister.
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mets au défi de me nommer des bandes d'origine scandinave. Hein? Il y en a quelques-uns quand même. Il y en a peut-être un qu'on a oublié. De Rasmus, vient de la Finlande, avec un gros hit. In the Shadow à O.

Ah ben c'est toujours un immense plaisir de débuter mes week-ends dans votre compagnie. La bonne nouvelle, c'est que ça va se poursuivre demain à compter de 16h. Olivier Poitras qui vous souhaite une excellente fin de journée sur les ondes de haut. À demain. Salut!

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1: Ici Michel Scarpino, le président Donald Trump menace d'augmenter les droits de douane contre le Canada en raison de la fumée provenant des feux de forêt en Ontario qui recouvre certaines régions des États-Unis. Sur les réseaux sociaux, il a déclaré qu'il tenait le Canada pour responsable de ne pas avoir entretenu correctement ses zones forestières et qu'il allait appeler le premier ministre Mark Carney pour discuter de la question. Le service européen Copernicus indique suivre de près les émissions des feux de forêt canadiens ainsi que leurs impacts sur l'atmosphère et la qualité de l'air en Amérique du Nord et potentiellement sur l'Europe. Les vastes panaches de fumée provoqués par les feux de forêt au Canada détériorent la qualité de l'air dans de grandes régions de l'Amérique du Nord. Copernicus précise aussi que ses prévisions indiquent que la fumée continue de se déplacer vers l'est à travers l'Atlantique Nord, potentiellement en direction de l'Europe. Et puis Daniel Jolivet, qui a passé 33 ans derrière les barreaux pour des meurtres qu'il assure ne pas avoir commis, aura droit à un nouveau procès. Le ministre de la Justice, Sean Fraser, en a fait l'annonce ce matin. Il a des motifs raisonnables de conclure qu'une erreur judiciaire s'est probablement produite lors de la déclaration de culpabilité de M. Jolivet en 1994. C'était vos actualités Arsenal Média. On vous souhaite une bonne soirée à notre antenne.
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Les gouvernements du Québec et du Canada, la ville de Trois-Pistoles et l'organisme Le Domaine des Trois-Pistoles ont inauguré 17 logements sociaux et abordables. Ça, c'est dans le cadre de la troisième phase d'agrandissement de l'immeuble qui abrite des aînés autonomes ou en légère perte d'autonomie. D'ailleurs, on a vraiment toutes les explications de cette nouvelle-là. C'est notre journaliste Michel Scarpino qui a travaillé la nouvelle en ligne.

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C'est parti hein, pour cette édition 2026 du Festival Onéquestre de Saint-Honoré de Témiscouata. Ça se déroule officiellement jusqu'à ce dimanche 19 juillet. Notamment, j'ai vu passer sur Facebook demain, donc compétition.

compétition de gymkhana, randonnée à cheval, danse en ligne, démonstration de force, concours de sillage, souper méchoui, derby d'attelage. Donc, une belle programmation. Pour en savoir plus, allez sur Facebook, sur la page Festival Onéquestre. Invitation au 95.5.

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